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1: Soyez les bienvenus à l'écoute du bulletin d'actualité préparé et animé par Tania selon les sources de la presse quotidienne slovaque.
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1: Les ressources naturelles au service de la paix. Le débat sur les parcs éoliens s'intensifie. La bière sans alcool en plein essor. Le ministre slovaque des Affaires étrangères, Juraj Blanár, a déclaré lors d'une réunion du Conseil de sécurité de l'ONU à New York que les ressources naturelles doivent contribuer à la paix et non au conflit. Il a souligné que leur exploitation illégale finance des groupes armés et fragilise les États. Selon lui, il est essentiel de renforcer la transparence, la coopération internationale et la coordination des mécanismes existants. Le futur cadre international devrait favoriser la prévention des conflits, le développement durable et une utilisation équitable des ressources naturelles au bénéfice des communautés locales. La Slovaquie fait également de cette question l'une des priorités de sa candidature à un siège de membre non permanent du Conseil de sécurité de l'ONU pour la période 2028-2029. Le secrétaire d'État au ministre slovaque des Affaires étrangères, Marek Eštok, a déclaré à l'issue de la réunion des ministres des Affaires étrangères de l'Union européenne que le 21e paquet de sanctions contre la Russie ne contient aucune mesure contraire aux intérêts économiques de la Slovaquie. Les discussions se poursuivront au niveau des ambassadeurs. Marek Eštok a également rappelé que la Slovaquie soutient l'Ukraine sur les plans humanitaires et énergétiques, tout en privilégiant une solution pacifique au conflit et en excluant toute participation à une aide militaire. Il a enfin souligné les projets de renforcement des interconnexions électriques entre la Slovaquie et l'Ukraine, financés par la Commission européenne à hauteur de 100 millions d'euros. Le projet de développement de parcs éoliens en Slovaquie continue de susciter de vives réactions. Le premier ministre Robert Fico a déclaré que son gouvernement ne souhaitait pas développer la production d'électricité à partir du vent et qu'il n'encouragerait pas la construction de nouveaux parcs éoliens pendant son mandat. Selon lui, la Slovaquie respecte uniquement ses engagements liés au plan de relance européen qui prévoit l'évolution du potentiel de l'énergie éolienne dans le pays. Robert Fico estime également que les pressions en faveur du développement de cette énergie pourraient être liées à des intérêts économiques ou à des groupes de lobbying. Le Premier ministre a par ailleurs souligné que les décisions concernant d'éventuels projets resteraient entre les mains des villes et des communes. Sans leur accord, a-t-il affirmé, aucun parc éolien ne pourra être construit.
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1: Les brasseries slovaques ont enregistré une année 2025 particulièrement positive. Après 3 ans, la production nationale de bière a de nouveau dépassé les 3 millions d'hectolitres. Mais la principale tendance est ailleurs. La bière sans alcool n'a jamais été aussi populaire. Au total, les brasseurs slovaques ont produit plus de 3 millions d'hectolitres de bière, soit une progression de 3,7% par rapport à 2024. La bière sans alcool a connu une croissance spectaculaire. Près de 189 000 hectolitres ont été brassés, un record historique pour le pays. Cela représente une hausse de près de 14% en un an. Aujourd'hui, une bière sur 4 produite en Slovaquie est une bière sans alcool ou un panaché sans alcool. Les panachés ont également reculé, mais cette baisse a été largement compensée par la forte progression de la bière sans alcool classique. Selon Vladimír Machalík, directeur de l'Association slovaque des producteurs de bière et de malt, ces résultats sont d'autant plus remarquables qu'ils ont été obtenus dans un contexte économique difficile, marqué par des mesures de consolidation budgétaire et une météo peu favorable pendant la haute saison de consommation. La Slovaquie fait également mieux que la moyenne européenne. Dans l'Union européenne, la production de bière sans alcool a augmenté d'environ 6% en 2025. En Slovaquie, cette progression est plus de deux fois supérieure. Cette évolution se retrouve aussi dans les habitudes de consommation. À l'échelle européenne, une bière sur 12 consommée est sans alcool. En Slovaquie, c'est déjà environ 1 sur 5. Ces circuits de vente restent, eux, pratiquement inchangés. Environ 22% de la bière est consommée dans les restaurants, les hôtels et les bars, tandis que près de 80% des ventes se font en grande distribution. La production de bière alcoolisée est également en hausse. Les brasseries slovaques ont brassé plus de 97 000 hectolitres supplémentaires, soit une augmentation de 4,4% par rapport à l'année précédente. Pour les professionnels du secteur, ces chiffres confirment le rôle important de l'industrie brassicole dans l'agroalimentaire slovaque. Il reste toutefois prudent pour 2026, face à la hausse des coûts de production et à une concurrence toujours plus forte sur le marché européen, les brasseurs devront poursuivre leurs efforts pour rester compétitifs. Une chose semble cependant acquise, la bière sans alcool s'impose désormais comme l'un des moteurs de la croissance du secteur.
2: Bonsoir à toutes et à tous. Depuis Bratislava, chers amis, soyez les bienvenus à l'écoute de Radio Slovaquie Internationale et de son émission en français. Bien que nous soyons désormais en pleine saison estivale, nous vous proposons aujourd'hui de remonter le temps de quelques semaines pour revenir sur l'un des événements culturels les plus marquants de ce printemps en Slovaquie. Chaque printemps, la Slovaquie accueille l'un des rendez-vous culturels les plus originaux de la saison, le Festival international du Nouveau Cirque et des Arts de la rue circulaire. Depuis plus de 10 ans, cet événement réunit des artistes venus de toute l'Europe et invite le public à découvrir un univers où l'acrobatie, le théâtre, la musique et l'humour se rencontrent. Cette année, pour la 2e fois, les organisateurs ont choisi d'installer le festival dans le cadre enchanteur du parc du château de Malacky, offrant ainsi un décor exceptionnel au spectacle. Du 29 au 31 mai 2026, petits et grands ont pu assister à une programmation riche mêlant performances acrobatiques, théâtre contemporain, spectacle pour enfants et création poétique. Des compagnies venues d'Italie, de France, d'Espagne, de Belgique ou encore de République tchèque ont fait vibrer le public par leur créativité et leur maîtrise des arts du spectacle vivant. Dans les prochaines minutes, nous vous proposons de revivre l'atmosphère de cette manifestation devenue l'un des événements incontournables du printemps en Slovaquie. Nous irons à la rencontre de ses organisateurs, des artistes et du public afin de découvrir ce qui fait le succès de Circular et comment le nouveau cirque s'est progressivement imposé dans le paysage culturel slovaque. Sachez encore que Kristina Hanáková sera votre guide tout au long de cette émission. À la réalisation technique, Romana Šunderlíková a assuré les enregistrements, le montage et la mise en onde, tandis que Rado Meša a imaginé et préparé l'univers musical qui accompagnera ce voyage au cœur des Tatras. Notre présentation est maintenant terminée. Nous vous laissons en compagnie de quelques notes de musique qui nous conduiront tout naturellement vers notre reportage. Très bonne écoute à toutes et à tous.
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2: Comme nous venons de le mentionner il y a quelques instants, le parc du château de Malacky a accueilli à la fin du mois de mai la 14e édition du Festival international du Nouveau Cirque et des Arts de la rue circulaire. Pendant 3 jours, ce lieu chargé d'histoire s'est transformé en une vaste scène à ciel ouvert où se sont succédé spectacles acrobatiques, performances théâtrales, musique et créations poétiques, attirant un public de tous les âges. Mais derrière cette programmation riche et internationale se cache une ambition bien plus large. Depuis sa création, le festival s'est donné pour mission de faire découvrir au public slovaque l'univers du nouveau cirque, un art du spectacle vivant qui mêle discipline du cirque, théâtre, danse, musique et narration, tout en s'affranchissant des codes du cirque traditionnel. Veronika Hrienova, membre du comité d'organisation du festival, a bien voulu nous expliquer pourquoi les organisateurs tiennent tant à faire connaître cette forme d'expression artistique et quels sont les objectifs qu'ils poursuivent à travers Circular.
3: Le nouveau cirque est un véritable art qui s'adresse à toutes les générations. Les familles avec enfants y trouvent leur bonheur, tout comme les adultes. En réalité, il y en a pour tous les goûts. Cette année, nous organisons la 14e édition du festival. Circul Art est né en 2012 et se déroulait alors dans le jardin Medicka Zaharada à Bratislava. Par la suite, le festival a pris la route pour s'installer à Stupava, avant de trouver, depuis l'an dernier, un nouveau cadre à Malatski. Nous y disposons d'un magnifique parc du château situé en plein cœur de la ville. Nous bénéficions également d'un excellent soutien de la municipalité et d'une équipe avec laquelle la collaboration est particulièrement agréable. Elle nous accompagne dans toute l'organisation, les préparatifs et le bon déroulement du festival. Nous sommes vraiment très satisfaits de ce partenariat.
2: Cette année encore, les organisateurs ont accueilli des artistes venus des 4 coins de l'Europe, mais aussi d'autres continents. Le public a ainsi pu découvrir des compagnies notamment du Canada, du Portugal, de Hongrie, d'Autriche, d'Italie, de Belgique, de République tchèque ou encore de France. Cette diversité de nationalités témoigne de la dimension résolument internationale et même intercontinental qu'a acquise le festival au fil des années. Les conditions météorologiques se sont également montrées particulièrement favorables tout au long de ce week-end des festivités. Un soleil généreux et des températures agréables ont largement contribué à attirer un public nombreux venu profiter des spectacles dans le cadre verdoyant du parc du château de Malatski. Mais à qui s'adresse réellement le festival circulaire? Est-il réservé aux amateurs de cirque contemporain ou au contraire souhaite-t-il toucher le plus large public possible? Nous avons posé la question à Veronika Hrienova.
3: Ce festival s'adresse vraiment à tout le monde. Les familles avec enfants, les adultes, les personnes âgées, chacun peut y trouver son bonheur. Si je devais expliquer très simplement ce qu'est le nouveau cirque, je dirais que c'est un art qui réunit des artistes venus du monde entier pour présenter leurs talents à travers des spectacles originaux. Certains jonglent avec le feu, des couteaux ou toutes sortes d'objets, d'autres réalisent d'impressionnants acrobaties, tandis que d'autres encore chantent, jouent la comédie ou mêlent plusieurs disciplines sur scène. Le nouveau cirque, c'est bien sûr l'acrobatie, le jonglage et de nombreuses autres prouesses, mais il ne s'agit pas seulement d'enchaîner des numéros. Chaque spectacle raconte aussi une histoire, transmet des émotions et invite le public à vivre une véritable expérience artistique. C'est précisément cette dimension narrative qui le distingue du cirque traditionnel.
2: Comme chaque année, la direction artistique du Festival Circular décerne des prix aux spectacles qui se sont le plus distingués par leur originalité et leur qualité artistique. Cette année, c'est la compagnie tchèque Oplay qui a conquis le jury en remportant le prix récompensant l'excellence de son concept, la qualité de son interprétation et le charisme de ses artistes. Précisons que Circulaire est aujourd'hui le seul festival de nouveau cirque et des arts de la rue de cette envergure organisée en Slovaquie. Il constitue ainsi une vitrine exceptionnelle pour des compagnies venues des quatre coins du monde. Cette année encore, nous avons eu le plaisir d'y rencontrer plusieurs artistes francophones. Les voici.
4: Je m'appelle Nicolas Longchaud et ici je suis là pour jouer le spectacle Au Petit Cirque de la compagnie Longchaud. C'est du jonglage et des illusions.
2: Pourrais-tu un petit peu présenter à nos auditeurs qui ne connaissent pas Au Petit Cirque de quoi il s'agit ?
4: Alors c'est un personnage qui joue à faire son cirque tel que lui l'imagine, mais certainement aussi tel que une partie du public imagine du cirque. On a tous en tête une image de cirque avec un homme fort, avec un lanceur de couteau, avec tout ça. Et donc moi, j'essaye, à moi tout seul, de réinterpréter ces choses-là, qui sont pour beaucoup des choses que les gens n'ont jamais vues en vrai. Donc on peut encore tricher.
2: N'est-il pas un peu difficile d'être tout seul sur le podium ?
4: Alors c'est beaucoup d'énergie, ça c'est sûr. C'est des sensations différentes. Quand on travaille en équipe avec plusieurs personnes, on peut se reposer sur les autres. Là, en fait, on ne peut que se reposer sur soi. Mais ça veut aussi dire que s'il y a une erreur, on est le seul à devoir l'assumer. C'est un petit peu ça.
2: Et comment les spectateurs slovaques ont-ils apprécié ton spectacle ?
4: J'en ai aucune idée parce qu'ils sont tous partis avant la fin des quatre représentations. Donc je ne sais pas, je pense qu'ils n'ont pas aimé. Non, c'est pas vrai. Non, j'ai eu des très très bons retours, des super retours, que ce soit des plus jeunes, des plus anciens, etc. Comme c'est des choses qui sont très très visuelles et je pense surprenantes, on a eu une très très belle attention, même dans un festival comme ici, où il y a beaucoup de bruit, où il y a des choses où les gens applaudissent très fort, se mettent à hurler, etc. Là, moi, mon but, il était aussi d'avoir une écoute très, très douce et intime. Et je crois qu'on a réussi à ça. On a eu des vrais beaux moments où le temps un peu s'arrête, quoi.
2: Les spectateurs slovaques sont-ils différents par rapport aux spectateurs belges, par exemple ?
4: C'est une question difficile. Je pense que chaque spectateur est différent par rapport à un autre spectateur. Que ce soit en Slovaquie, que ce soit à plein d'endroits différents. Chaque spectateur arrive avec son bagage culturel, les spectacles qu'il a déjà vus avant, ce qu'il connaît déjà, plein de choses. Et donc chaque spectateur est différent, pas plus en Slovaquie qu'ailleurs, à mon sens.
2: Donc pas de différence, c'est l'Union Européenne, on est tous au sein d'une famille, n'est-ce pas ?
4: Moi j'ai pas noté de différence. En tout cas, les moments où les gens rient dans mon spectacle, a priori, que ce soit en Slovaquie, en Belgique, en Allemagne, en Espagne, a priori, les gens rient au même moment. Donc ça veut dire que quelque part, il y a quand même quelque chose d'international là-dedans. Dans les émotions qu'on arrive à transmettre, je pense qu'il n'y a pas de frontière à ça.
2: Et c'est pour la première fois que vous êtes venu en Slovaquie ?
4: Non, je suis déjà venu et j'étais à... Il ne faut pas que je l'écorche, j'étais à... Kremnica, ça se dit comme ça ?
2: Oui, en Slovaquie centrale.
4: Exactement.
2: Une très très belle ville, ville minière.
4: Oui, exactement, j'avais été visiter la mine, c'est au milieu des montagnes et tout, c'est très très joli.
2: Qu'est-ce que vous avez fait là-bas ?
4: Le même spectacle, exactement. Ouais.
2: Et comment trouvez-vous l'organisation de Circulaire ici, à Malacky, ville qui n'est pas très éloignée de la capitale slovaque ?
4: Eh bien moi je trouve ça super, je trouve ça vraiment... très familial, il y a des choses pour tout le monde, pour tout type de public. L'endroit, le parc est très très joli. On a envie que ça grossisse et que ça devienne encore plus un festival important en Europe, quoi. Parce que vraiment, toute l'équipe qui organise ça est formidable.
2: Et comment trouvez-vous les organisateurs slovaques qui l'ont organisé concernant la coopération, etc., entre les spectateurs et les organisateurs ? Tout s'est bien passé, tout a marché ?
4: Moi, j'ai l'impression que tout va bien. Alors peut-être que les organisateurs, eux, dorment pas la nuit et courent dans tous les sens, mais ils donnent l'impression que tout est calme et tout est sous contrôle, c'est super.
2: Cette année, c'est trop tard, mais peut-être pour l'année prochaine, pour l'édition 2027, pourriez-vous inviter les spectateurs de venir en Slovaquie et de suivre et de participer à ce festival?
4: Ah bah bien sûr, oui, il faut venir à ce festival, c'est super, le cadre est vraiment super. Les spectacles sont de qualité, avec une grande variété, une grande diversité. Faut pas hésiter.
2: Merci beaucoup.
4: Merci à toi.
5: Bonjour, moi c'est Danilo.
6: Et moi c'est Nicolas.
5: Moi je viens d'Italie.
6: Moi je viens d'Italie aussi, du nord d'Italie.
5: Pareil, moi de Touran. Moi j'habite en France, à Toulouse précisément.
2: Et qu'est-ce que tu fais là-bas?
5: Eh bien, tout d'abord j'habite. Je suis arrivé en France car j'ai étudié dans une école de cirque à Paris. Et voilà, ensuite je me suis installé là-bas.
2: Pourquoi vous avez choisi ce domaine de l'art?
6: Mais du coup, moi ça m'est arrivé, j'ai rencontré en fait les cirques contemporains quand j'étudiais à l'UNIF. À Bologne, j'étudiais aussi dans les domaines artistiques, mais je n'avais jamais rencontré ma façon d'être, de pratiquer, d'être dans le monde de l'art en fait. Et j'ai rencontré le cirque contemporain et j'ai capté en fait que c'était un truc différent du cirque traditionnel que je voyais quand j'étais petit. Du coup, ça m'a touché et j'ai recommencé à m'entraîner, vu que j'ai fait de la gym quand j'étais petit. J'ai commencé à m'entraîner et c'était un truc qui m'a plu beaucoup. Et du coup, voilà, j'ai commencé des écoles et tout le reste est venu tout seul.
5: Et moi, alors, j'étais boucher dans un supermarché dans un petit village du nord d'Italie. Et dans ce petit village, ils ont ouvert une école de cirque amateur. Et à ce moment de ma vie, je ne savais pas trop quoi faire. J'ai travaillé là-bas, mais je voulais partir. Et voilà, le fait que cette école a ouvert à côté de chez moi a fait que beaucoup de jeunes artistes de toute l'Italie et de toute l'Europe arrivaient au supermarché. Et du coup, j'ai commencé à voir plein de jeunes de partout, quoi, qui venaient là-bas et qui m'ont convaincu à essayer. Et voilà, une fois essayé, ça m'a tout de suite pris et j'ai tout de suite, au bout d'un an, choisi de quitter mon travail pour me lancer dans cette aventure.
2: Quand on dit cirque, on a tout de suite l'impression de voir des animaux, des acrobates, et c'est tout. Mais vous faites quelque chose de nouveau, n'est-ce pas?
5: Alors, nous on appelle ça plutôt cirque contemporain, on pourrait dire. Moi, je dis tout le temps un peu la... Je fais tout le temps cet exemple. Je dis que dans le cirque traditionnel, le grand exploit, c'est le but, l'objectif. Genre, les saltos mortels, c'est l'objectif du cirque traditionnel, on va dire. Dans le cirque contemporain, ce qui les rend, on va dire, différentes, c'est que... Ce n'est pas les saltos au centre de l'attention, c'est plutôt comment j'arrive à faire ces saltos et comment je m'en sors du salto. Voilà, c'est ce qui est autour de ça. On va dire que c'est un cirque qui est mélangé et qui est hybride. Tous les arts le touchent un peu, la musique, la danse, les mouvements, le théâtre. Ça devient un peu un hybride qui accueille un peu tout ça.
2: Vous venez du cirque Madeira. Alors, pourriez-vous le présenter à nos auditeurs?
6: Et du coup, le cirque Madeira est né en 2020. Et c'est justement un projet qui a commencé avec l'achat d'un chapiteau. Du coup, qui est un cirque contemporain qui fonctionne un peu dans une manière ancienne, on va dire. Normalement, le cirque traditionnel a toujours joué dans des chapiteaux. Nous, on essaye de continuer à garder cette façon de bouger, de travailler, justement avoir les gens qui viennent chez toi. Et c'est super précieux, on aime beaucoup ça. Et on essaie de continuer à garder cette forme. Mais justement, ce qu'on raconte, c'est un peu différent. Justement, mettre au service d'une dramaturgie plus théâtrale des éléments musicaux, et acrobatie et... comique. On a un fil rouge assez comique dans tous les spectacles et musical aussi, on va dire.
2: Pourriez-vous présenter encore à nos auditeurs votre spectacle?
5: Et alors ici, on a porté ici le spectacle Grand Cabaret Madeira. La définition, c'est vraiment un éloge à l'échec et c'est un spectacle qui mélange les cirques, mais aussi la musique et la comicité. C'est un ensemble de personnages et personnalités assez étranges. Et le spectacle se déroule tout autour de l'échec. Rien ne marche, les lumières ne marchent pas, le microphone ne marche pas. Et les artistes sont un peu lancés dans la scène de façon un peu à l'arrache, mais finalement tout s'est mis en, dans une ligne et voilà, dans un fil rouge qui fait que voilà, cette conséquence des échecs finalement devient quelque chose de structuré.
2: Quel est le rôle de chacun d'entre vous ?
6: Et moi, personnellement, du coup, moi, je suis acrobate et je suis équilibriste sur les mains. Et je joue aussi des instruments, je chante aussi dans les cabarets.
5: Et moi, je suis surtout équilibriste à l'échelle. Et du coup, je monte sur une échelle sans l'appuyer dans les murs. Et voilà, et j'ai aussi un rôle assez comique dans le spectacle, des supports à la grande orchestre Madeira, on va dire, oui.
2: Derrière la programmation du festival soigneusement élaborée se cache un important travail de préparation. Les compagnies invitées sont sélectionnées par le directeur artistique du festival qui construit chaque édition autour d'un fil conducteur précis. Pour dénicher les meilleurs spectacles, il parcourt tout au long de l'année de nombreux festivals et rendez-vous internationaux consacrés au nouveau cirque. Mais malgré les mois de préparation, une chose reste immuable, la bonne humeur de toute l'équipe. Comme le confient les organisateurs, il est difficile de ne pas se laisser gagner par l'enthousiasme lorsque l'on est entouré d'artistes dont le métier est de faire rêver, d'émouvoir et de divertir le public. Si vous n'avez pas eu la chance d'assister à cette 14e édition, il ne vous reste plus qu'à inscrire circulaire à votre agenda pour l'année prochaine. Les organisateurs vous promettent des spectacles étonnants, des artistes venus du monde entier et des rencontres qui pourraient bien vous laisser des souvenirs inoubliables. Un rendez-vous familial, festif et résolument international à ne pas manquer. Pour ce mardi, chers amis, c'est tout. Nous vous remercions de votre écoute fidèle et espérons à la prochaine sur les ondes de RSI. Ahoy !

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1: Soyez les bienvenus à l'écoute du bulletin d'actualité préparé animé par Tania selon les sources de la presse quotidienne slovaque.
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1: Les ressources naturelles au service de la paix. Le débat sur les parcs éoliens s'intensifie. La bière sans alcool en plein essor. Le ministre slovaque des Affaires étrangères, Juraj Blanár, a déclaré lors d'une réunion du Conseil de sécurité de l'ONU à New York que les ressources naturelles doivent contribuer à la paix et non au conflit. Il a souligné que leur exploitation illégale finance des groupes armés et fragilise les États. Selon lui, il est essentiel de renforcer la transparence, la coopération internationale et la coordination des mécanismes existants. Le futur cadre international devrait favoriser la prévention des conflits, le développement durable et une utilisation équitable des ressources naturelles au bénéfice des communautés locales. La Slovaquie fait également de cette question l'une des priorités de sa candidature à un siège de membre non permanent du Conseil de sécurité de l'ONU pour la période 2028-2029. Le secrétaire d'État au ministre slovaque des Affaires étrangères, Marek Eštok, a déclaré à l'issue de la réunion des ministres des Affaires étrangères de l'Union européenne que le 21e paquet de sanctions contre la Russie ne contient aucune mesure contraire aux intérêts économiques de la Slovaquie. Les discussions se poursuivront au niveau des ambassadeurs. Marek Eštok a également rappelé que la Slovaquie soutient l'Ukraine sur les plans humanitaires et énergétiques, tout en privilégiant une solution pacifique au conflit et en excluant toute participation à une aide militaire. Il a enfin souligné le projet de renforcement des interconnexions électriques entre la Slovaquie et l'Ukraine, financé par la Commission européenne à hauteur de 100 millions d'euros. Le projet de développement de parcs éoliens en Slovaquie continue de susciter de vives réactions. Le Premier ministre Robert Fico a déclaré que son gouvernement ne souhaitait pas développer la production d'électricité à partir du vent et qu'il n'encouragerait pas la construction de nouveaux parcs éoliens pendant son mandat. Selon lui, la Slovaquie respecte uniquement ses engagements liés au plan de relance européen qui prévoit l'évaluation du potentiel de l'énergie éolienne dans le pays. Robert Fico estime également que les pressions en faveur du développement de cette énergie pourraient être liées à des intérêts économiques ou à des groupes de lobbying. Le Premier ministre a par ailleurs souligné que les décisions concernant d'éventuels projets resteraient entre les mains des villes et des communes. Sans leur accord, a-t-il affirmé, aucun parc éolien ne pourra être construit.
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1: Les brasseries slovaques ont enregistré une année 2025 particulièrement positive. Après 3 ans, la production nationale de bière a de nouveau dépassé les 3 millions d'hectolitres. Mais la principale tendance est ailleurs. La bière sans alcool n'a jamais été aussi populaire. Au total, les brasseurs slovaques ont produit plus de 3 millions d'hectolitres de bière, soit une progression de 3,7% par rapport à 2024. La bière sans alcool a connu une croissance spectaculaire. Près de 189 000 hectolitres ont été brassés, un record historique pour le pays. Cela représente une hausse de près de 14% en un an. Aujourd'hui, une bière sur 4 produite en Slovaquie est une bière sans alcool ou un panaché sans alcool. Les panachés ont également reculé, mais cette baisse a été largement compensée par la forte progression de la bière sans alcool classique. Selon Vladimír Machalík, directeur de l'Association slovaque des producteurs de bière et de malt, ces résultats sont d'autant plus remarquables qu'ils ont été obtenus dans un contexte économique difficile, marqué par des mesures de consolidation budgétaire et une météo peu favorable pendant la haute saison de consommation. La Slovaquie fait également mieux que la moyenne européenne. Dans l'Union européenne, la production de bière sans alcool a augmenté d'environ 6% en 2025. En Slovaquie, cette progression est plus de 2 fois supérieure. Cette évolution se retrouve aussi dans les habitudes de consommation. À l'échelle européenne, une bière sur 12 consommée est sans alcool. En Slovaquie, c'est déjà environ 1 sur 5. Ces circuits de vente restent, eux, pratiquement inchangés. Environ 22% de la bière est consommée dans les restaurants, les hôtels et les bars, tandis que près de 80% des ventes se font en grande distribution. La production de bière alcoolisée est également en hausse. Les brasseries slovaques ont brassé plus de 97 000 hectolitres supplémentaires, soit une augmentation de 4,4% par rapport à l'année précédente. Pour les professionnels du secteur, ces chiffres confirment le rôle important de l'industrie brassicole dans l'agroalimentaire slovaque. Il reste toutefois prudent pour 2026, face à la hausse des coûts de production et à une concurrence toujours plus forte sur le marché européen, les brasseurs devront poursuivre leurs efforts pour rester compétitifs. Une chose semble cependant acquise, la bière sans alcool s'impose désormais comme l'un des moteurs de la croissance du secteur.
2: Bonsoir à toutes et à tous. Depuis Bratislava, chers amis, soyez les bienvenus à l'écoute de Radio Slovaquie Internationale et de son émission en français. Bien que nous soyons désormais en pleine saison estivale, nous vous proposons aujourd'hui de remonter le temps de quelques semaines pour revenir sur l'un des événements culturels les plus marquants de ce printemps en Slovaquie. Chaque printemps, la Slovaquie accueille l'un des rendez-vous culturels les plus originaux de la saison, le Festival international du Nouveau Cirque et des arts de la rue circulaire. Depuis plus de 10 ans, cet événement réunit des artistes venus de toute l'Europe et invite le public à découvrir un univers où l'acrobatie, le théâtre, la musique et l'humour se rencontrent. Cette année, pour la 2e fois, les organisateurs ont choisi d'installer le festival dans le cadre enchanteur du parc du château de Malacky, offrant ainsi un décor exceptionnel au spectacle. Du 29 au 31 mai 2026, petits et grands ont pu assister à une programmation riche mêlant performances acrobatiques, théâtre contemporain, spectacles pour enfants et créations poétiques. Des compagnies venues d'Italie, de France, d'Espagne, de Belgique ou encore de République tchèque ont fait vibrer le public par leur créativité et leur maîtrise des arts du spectacle vivant. Dans les prochaines minutes, nous vous proposons de revivre l'atmosphère de cette manifestation devenue l'un des événements incontournables du printemps en Slovaquie. Nous irons à la rencontre de ses organisateurs, des artistes et du public afin de découvrir ce qui fait le succès de Circulaire et comment le nouveau cirque s'est progressivement imposé dans le paysage culturel slovaque. Sachez encore que Kristina Hanáková sera votre guide tout au long de cette émission. À la réalisation technique, Romana Šunderlíková a assuré les enregistrements, le montage et la mise en onde, tandis que Rado Meša a imaginé et préparé l'univers musical qui accompagnera ce voyage au cœur des Tatras. Notre présentation est maintenant terminée. Nous vous laissons en compagnie de quelques notes de musique qui nous conduiront tout naturellement vers notre reportage. Très bonne écoute à toutes et à tous.
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2: Comme nous venons de le mentionner il y a quelques instants, le parc du château de Malacky a accueilli à la fin du mois de mai la 14e édition du Festival international du Nouveau Cirque et des arts de la rue circulaire. Pendant 3 jours, ce lieu chargé d'histoire s'est transformé en une vaste scène à ciel ouvert où se sont succédés spectacles acrobatiques, performances théâtrales, musique et créations poétiques, attirant un public de tous les âges. Mais derrière cette programmation riche et internationale se cache une ambition bien plus large. Depuis sa création, le festival s'est donné pour mission de faire découvrir au public slovaque l'univers du nouveau cirque, un art du spectacle vivant qui mêle disciplines du cirque, théâtre, danse, musique et narration, tout en s'affranchissant des codes du cirque traditionnel. Veronika Hrienova, membre du comité d'organisation du festival, a bien voulu nous expliquer pourquoi les organisateurs tiennent à faire connaître cette forme d'expression artistique et quels sont les objectifs qu'ils poursuivent à travers Circular.
3: Le nouveau cirque est un véritable art qui s'adresse à toutes les générations. Les familles avec enfants y trouvent leur bonheur, tout comme les adultes. En réalité, il y en a pour tous les goûts. Cette année, nous organisons la 14e édition du festival. Circular est né en 2012 et se déroulait alors dans le jardin Medická Zahrada à Bratislava. Par la suite, le festival a pris la route pour s'installer à Stupava, avant de trouver, depuis l'an dernier, un nouveau cadre à Malatsky. Nous y disposons d'un magnifique parc du château situé en plein cœur de la ville. Nous bénéficions également d'un excellent soutien de la municipalité et d'une équipe avec laquelle la collaboration est particulièrement agréable. Elle nous accompagne dans toute l'organisation, les préparatifs et le bon déroulement du festival. Nous sommes vraiment très satisfaits de ce partenariat.
2: Cette année encore, les organisateurs ont accueilli des artistes venus des 4 coins de l'Europe, mais aussi d'autres continents. Le public a ainsi pu découvrir des compagnies notamment du Canada, du Portugal, de Hongrie, d'Autriche, d'Italie, de Belgique, de République tchèque ou encore de France. Cette diversité de nationalités témoigne de la dimension résolument internationale et même intercontinentale qu'a acquise le festival au fil des années. Les conditions météorologiques se sont également montrées particulièrement favorables tout au long de ce week-end des festivités. Un soleil généreux et des températures agréables ont largement contribué à attirer un public nombreux venu profiter des spectacles dans le cadre verdoyant du parc du château de Malatsky. Mais à qui s'adresse réellement le festival Circular? Est-il réservé aux amateurs de cirque contemporain ou au contraire souhaite-t-il toucher le plus large public possible? Nous avons posé la question à Veronika Hrienova.
3: Ce festival s'adresse vraiment à tout le monde. Les familles avec enfants, les adultes, les personnes âgées, chacun peut y trouver son bonheur. Si je devais expliquer très simplement ce qu'est le nouveau cirque, je dirais que c'est un art qui réunit des artistes venus du monde entier pour présenter leurs talents à travers des spectacles originaux. Certains jonglent avec le feu, des couteaux ou toutes sortes d'objets, d'autres réalisent d'impressionnants acrobaties, tandis que d'autres encore chantent, jouent la comédie ou mêlent plusieurs disciplines sur scène. Le nouveau cirque, c'est bien sûr l'acrobatie, le jonglage et de nombreuses autres prouesses, mais il ne s'agit pas seulement d'enchaîner des numéros. Chaque spectacle raconte aussi une histoire, transmet des émotions et invite le public à vivre une véritable expérience artistique. C'est précisément cette dimension narrative qui le distingue du cirque traditionnel.
2: Comme chaque année, la direction artistique du Festival Circular décerne des prix aux spectacles qui se sont le plus distingués par leur originalité et leur qualité artistique. Cette année, c'est la compagnie tchèque Oplay qui a conquis le jury en remportant le prix récompensant l'excellence de son concept, la qualité de son interprétation et le charisme de ses artistes. Précisons que Circulaire est aujourd'hui le seul festival de nouveau cirque et des arts de la rue de cette envergure organisée en Slovaquie. Il constitue ainsi une vitrine exceptionnelle pour des compagnies venues des quatre coins du monde. Cette année encore, nous avons eu le plaisir d'y rencontrer plusieurs artistes francophones. Les voici.
4: Je m'appelle Nicolas Longchaud et ici je suis là pour jouer le spectacle Au Petit Cirque de la compagnie Longchaud, c'est du jonglage et des illusions.
2: Pourrais-tu un petit peu présenter à nos auditeurs qui ne connaissent pas Au Petit Cirque de quoi il s'agit ?
4: Alors c'est l'idée, c'est un personnage qui joue à faire son cirque tel que lui l'imagine, mais certainement aussi tel que une partie du public imagine du cirque. On a tous en tête une image de cirque avec un homme fort, avec un lanceur de couteau, avec tout ça. Et donc moi, j'essaye, à moi tout seul, de réinterpréter ces choses-là, qui sont pour beaucoup des choses que les gens n'ont jamais vues en vrai. Donc on peut encore tricher.
2: N'est-il pas un peu difficile d'être tout seul sur le podium ?
4: Alors c'est beaucoup d'énergie, ça c'est sûr. C'est des sensations différentes. Quand on travaille en équipe avec plusieurs personnes, on peut se reposer sur les autres. Là, en fait, on peut que se reposer sur soi. Mais ça veut aussi dire que s'il y a une erreur, bah, on est le seul à devoir l'assumer. C'est un petit peu ça.
2: Et comment les spectateurs slovaques ont-ils apprécié ton spectacle ?
4: Eh bah, j'en ai aucune idée parce qu'ils sont tous partis avant la fin des quatre représentations. Donc je sais pas. Je pense qu'ils n'ont pas aimé. Non, c'est pas vrai, Non, j'ai eu des très très bons retours, des super retours, que ce soit des plus jeunes, des plus anciens, etc. Comme c'est des choses qui sont très très visuelles et je pense surprenantes, on a eu une très très belle attention, même dans un festival comme ici, où il y a beaucoup de bruit, où il y a des choses où les gens applaudissent très fort, se mettent à hurler, etc. Là, moi, mon but, il était aussi d'avoir une écoute très, très douce et intime. Et je crois qu'on a réussi à ça. On a eu des vrais beaux moments où le temps un peu s'arrête, quoi.
2: Les spectateurs slovaques sont-ils différents par rapport aux spectateurs belges, par exemple ?
4: C'est une question difficile. Je pense que chaque spectateur est différent par rapport à un autre spectateur. Que ce soit en Slovaquie, que ce soit à plein d'endroits différents, chaque spectateur arrive avec son bagage culturel, les spectacles qu'il a déjà vus avant, ce qu'il connaît déjà, plein de choses. Et donc chaque spectateur est différent, pas plus en Slovaquie qu'ailleurs, à mon sens.
2: Donc pas de différence, c'est l'Union européenne, on est tous au sein d'une famille, n'est-ce pas ?
4: Ah bah moi j'ai pas noté de différence. En tout cas les moments où les gens rient dans mon spectacle, a priori que ce soit en Slovaquie, en Belgique, en Allemagne, en Espagne, a priori les gens rient au même moment. Donc ça veut dire que quelque part, il y a quand même quelque chose d'international là-dedans. Dans les émotions qu'on arrive à transmettre, je pense que il n'y a pas de frontière à ça.
2: Et c'est pour la première fois que vous êtes venu en Slovaquie ?
4: Non, je suis déjà venu et j'étais à... Il ne faut pas que je l'écorche, j'étais à Kremnica. Ça se dit comme ça ?
2: Oui, en Slovaquie centrale.
4: Exactement.
2: Une très très belle ville. Minière, ville minière.
4: Oui, exactement. J'avais été visiter la mine. C'est au milieu des montagnes et tout. C'est très très joli.
2: Qu'est-ce que vous avez fait là-bas ?
4: Le même spectacle. Exactement. Ouais, ouais.
2: Et comment trouvez-vous l'organisation de Circulaire ici, à Malacky, ville qui n'est pas très éloignée de la capitale slovaque ?
4: Eh bien, moi, je trouve ça super. Je trouve ça vraiment très familial. Il y a des choses pour tout le monde, pour tout type de public. L'endroit, le parc est très très joli. On a envie que ça grossisse et que ça devienne encore plus un festival important en Europe, quoi. Parce que vraiment, toute l'équipe qui organise ça est formidable.
2: Et comment trouvez-vous les organisateurs slovaques qui l'ont organisé concernant la coopération, etc., entre les spectateurs et les organisateurs ? Tout s'est bien passé, tout a marché ?
4: Moi, j'ai l'impression que tout va bien. Alors peut-être que les organisateurs, eux, dorment pas la nuit et courent dans tous les sens, mais ils donnent l'impression que tout est calme et tout est sous contrôle, c'est super.
2: cette année, c'est trop tard, mais peut-être pour l'année prochaine, pour l'édition 2027, pourriez-vous inviter les spectateurs de venir en Slovaquie et de suivre et de participer à ce festival?
4: Ah bah bien sûr, oui, il faut venir à ce festival, c'est super, le cadre est vraiment super. Les spectacles sont de qualité, avec une grande variété, une grande diversité, faut pas hésiter.
2: Merci beaucoup.
4: Merci à toi.
5: Bonjour, moi c'est Danilo.
6: Et moi c'est Nicolas.
5: Moi je viens d'Italie.
6: Moi je viens d'Italie aussi, du nord d'Italie.
5: Pareil, moi de Turin. Moi j'habite en France, à Toulouse précisément.
2: Et qu'est-ce que tu fais là-bas?
5: Eh bah, tout d'abord j'habite. Je suis arrivé en France car j'ai étudié dans une école de cirque à Paris. Et voilà, ensuite je me suis installé là-bas.
2: Pourquoi vous avez choisi ce domaine de l'art?
6: Mais du coup, moi ça m'est arrivé, j'ai rencontré en fait les cirques contemporains quand j'étudiais à l'UNIF à Bologne. J'étudiais aussi dans les domaines artistiques, mais je n'avais jamais rencontré ma façon d'être, de pratiquer, d'être dans le monde de l'art en fait. Et j'ai rencontré les cirques contemporains et j'ai capté en fait que c'était un truc différent du cirque traditionnel que je voyais quand j'étais petit. Du coup, ça m'a touché et j'ai recommencé à m'entraîner, vu que j'ai fait de la gym quand j'étais petit. J'ai commencé à m'entraîner et c'était un truc qui m'a plu beaucoup. Et du coup, voilà, j'ai commencé des écoles et tout le reste est venu tout seul.
5: Et moi, alors, j'étais boucher dans un supermarché dans un petit village du nord d'Italie. Et dans ce petit village, ils ont ouvert une école de cirque amateur. Et à ce moment de ma vie, je ne savais pas trop quoi faire. J'ai travaillé là-bas, mais je voulais partir. Et voilà, l'effet que cette école a ouvert à côté de chez moi a fait que beaucoup de jeunes artistes de toute l'Italie et de toute l'Europe arrivé au supermarché. Et du coup, j'ai commencé à voir plein de jeunes de partout, quoi, qui venaient là-bas et qui m'ont convaincu à essayer. Et voilà, une fois essayé, ça m'a tout de suite pris et j'ai tout de suite, au bout d'un an, choisi de quitter mon travail pour me lancer dans cette aventure.
2: Quand on dit cirque, on a tout de suite l'impression de voir des animaux, des acrobates, et c'est tout. Mais vous faites quelque chose de nouveau, n'est-ce pas?
5: Alors, nous on appelle ça plutôt cirque contemporain, on pourrait dire. Moi, je dis tout le temps un peu la... Je fais tout le temps cet exemple. Je dis que dans le cirque traditionnel, le grand exploit, c'est le but, l'objectif. Genre, les saltos mortels, c'est l'objectif du cirque traditionnel, on va dire. Dans le cirque contemporain, ce qui les rend, on va dire, différentes, c'est que... Ce n'est pas les saltos au centre de l'attention, c'est plutôt comment j'arrive à faire ces saltos et comment je m'en sors du salto. Voilà, c'est ce qui est autour de ça. On va dire que c'est un cirque qui est mélangé et qui est hybride. Tous les arts le touchent un peu, la musique, la danse, les mouvements, le théâtre. Ça devient un peu un hybride qui accueille un peu tout ça.
2: Vous venez du cirque Madeira. Alors, pourriez-vous le présenter à nos auditeurs?
6: Et du coup, le cirque Madeira est né en 2020. Et c'est justement un projet qui a commencé avec l'achat d'un chapiteau. Du coup, qui est un cirque contemporain qui fonctionne un peu dans une manière ancienne. On va dire, normalement, les cirques traditionnels ont toujours joué dans des chapiteaux. Nous, on essaye de continuer à garder cette façon de bouger, de travailler, justement avoir les gens qui viennent chez toi. Et c'est super précieux, on aime beaucoup ça. Et on essaie de continuer à garder cette forme. Mais justement, ce qu'on raconte, c'est un peu différent. Justement, mettre au service d'une dramaturgie plus théâtrale des éléments musicaux, et acrobatie et comique. On a un fil rouge assez comique dans tous les spectacles et musical aussi, on va dire.
2: Pourriez-vous présenter encore à nos auditeurs votre spectacle?
5: Et alors ici, on a porté ici le spectacle Grand Cabaret Madeira. La définition, c'est vraiment un éloge à l'échec et c'est un spectacle qui mélange le cirque, mais aussi la musique et la comicité. C'est un ensemble de personnages et personnalités assez étranges. Et le spectacle se déroule tout autour de l'échec. Rien ne marche, les lumières ne marchent pas, le microphone ne marche pas. Et les artistes sont un peu lancés dans la scène de façon un peu à l'arrache. Mais finalement, tout s'est mis dans une ligne, et voilà, dans un fil rouge qui fait que voilà, cette conséquence des échecs finalement devient quelque chose de structuré.
2: Quel est le rôle de chacun d'entre vous ?
6: Et moi, personnellement, du coup, moi, je suis acrobate et je suis équilibriste sur les mains. Et je joue aussi des instruments, je chante aussi dans les cabarets.
5: Et moi, je suis surtout équilibriste à l'échelle. Et du coup, je monte sur une échelle sans l'appuyer dans les murs. Et voilà, et j'ai aussi un rôle assez comique dans le spectacle, des supports à la grande orchestre Madeira, on va dire, oui.
2: Derrière la programmation du festival soigneusement élaborée se cache un important travail de préparation. Les compagnies invitées sont sélectionnées par le directeur artistique du festival qui construit chaque édition autour d'un fil conducteur précis. Pour dénicher les meilleurs spectacles, il parcourt tout au long de l'année de nombreux festivals et rendez-vous internationaux consacrés au nouveau cirque. Mais malgré les mois de préparation, une chose reste immuable, la bonne humeur de toute l'équipe. Comme le confient les organisateurs, il est difficile de ne pas se laisser gagner par l'enthousiasme lorsque l'on est entouré d'artistes dont le métier est de faire rêver, d'émouvoir et de divertir le public. Si vous n'avez pas eu la chance d'assister à cette 14e édition, il ne vous reste plus qu'à inscrire circulaire à votre agenda pour l'année prochaine. Les organisateurs vous promettent des spectacles étonnants, des artistes venus du monde entier et des rencontres qui pourraient bien vous laisser des souvenirs inoubliables. Un rendez-vous familial, festif et résolument international à ne pas manquer. Pour ce mardi, chers amis, c'est tout. Nous vous remercions de votre écoute fidèle et espérons à la prochaine sur les ondes de RSI. Ahoy !

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1: Soyez les bienvenus à l'écoute du bulletin d'actualité préparé et animé par Tania selon les sources de la presse quotidienne slovaque.
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1: Les ressources naturelles au service de la paix. Le débat sur les parcs éoliens s'intensifie. La bière sans alcool en plein essor. Le ministre slovaque des Affaires étrangères, Juraj Blanár, a déclaré lors d'une réunion du Conseil de sécurité de l'ONU à New York que les ressources naturelles doivent contribuer à la paix et non au conflit. Il a souligné que leur exploitation illégale finance des groupes armés et fragilise les États. Selon lui, il est essentiel de renforcer la transparence, la coopération internationale et la coordination des mécanismes existants. Le futur cadre international devrait favoriser la prévention des conflits, le développement durable et une utilisation équitable des ressources naturelles au bénéfice des communautés locales. La Slovaquie fait également de cette question l'une des priorités de sa candidature à un siège de membre non permanent du Conseil de sécurité de l'ONU pour la période 2028-2029. Le secrétaire d'État au ministre slovaque des Affaires étrangères, Marek Eštok, a déclaré à l'issue de la réunion des ministres des Affaires étrangères de l'Union européenne que le 21e paquet de sanctions contre la Russie ne contient aucune mesure contraire aux intérêts économiques de la Slovaquie. Les discussions se poursuivront au niveau des ambassadeurs. Marek Eštok a également rappelé que la Slovaquie soutient l'Ukraine sur les plans humanitaires et énergétiques, tout en privilégiant une solution pacifique au conflit et en excluant toute participation à une aide militaire. Il a enfin souligné le projet de renforcement des interconnexions électriques entre la Slovaquie et l'Ukraine, financé par la Commission européenne à hauteur de 100 millions d'euros. Le projet de développement de parcs éoliens en Slovaquie continue de susciter de vives réactions. Le premier ministre Robert Fico a déclaré que son gouvernement ne souhaitait pas développer la production d'électricité à partir du vent et qu'il n'encouragerait pas la construction de nouveaux parcs éoliens pendant son mandat. Selon lui, la Slovaquie respecte uniquement ses engagements liés au plan de relance européen qui prévoit l'évaluation du potentiel de l'énergie éolienne dans le pays. Robert Fico estime également que les pressions en faveur du développement de cette énergie pourraient être liées à des intérêts économiques ou à des groupes de lobbying. Le Premier ministre a par ailleurs souligné que les décisions concernant d'éventuels projets resteraient entre les mains des villes et des communes. Sans leur accord, a-t-il affirmé, aucun parc éolien ne pourra être construit.
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1: Les brasseries slovaques ont enregistré une année 2025 particulièrement positive. Après 3 ans, la production nationale de bière a de nouveau dépassé les 3 millions d'hectolitres. Mais la principale tendance est ailleurs. La bière sans alcool n'a jamais été aussi populaire. Au total, les brasseurs slovaques ont produit plus de 3 millions d'hectolitres de bière, soit une progression de 3,7% par rapport à 2024. La bière sans alcool a connu une croissance spectaculaire. Près de 189 000 hectolitres ont été brassés, un record historique pour le pays. Cela représente une hausse de près de 14% en un an. Aujourd'hui, une bière sur 4 produite en Slovaquie est une bière sans alcool ou un panaché sans alcool. Les panachés ont également reculé, mais cette baisse a été largement compensée par la forte progression de la bière sans alcool classique. Selon Vladimír Machalík, directeur de l'Association slovaque des producteurs de bière et de malt, ces résultats sont d'autant plus remarquables qu'ils ont été obtenus dans un contexte économique difficile, marqué par des mesures de consolidation budgétaire et une météo peu favorable pendant la haute saison de consommation. La Slovaquie fait également mieux que la moyenne européenne. Dans l'Union européenne, la production de bière sans alcool a augmenté d'environ 6% en 2025. En Slovaquie, cette progression est plus de deux fois supérieure. Cette évolution se retrouve aussi dans les habitudes de consommation. À l'échelle européenne, une bière sur 12 consommée est sans alcool. En Slovaquie, c'est déjà environ 1 sur 5. Ces circuits de vente restent, eux, pratiquement inchangés. Environ 22% de la bière est consommée dans les restaurants, les hôtels et les bars, tandis que près de 80% des ventes se font en grande distribution. La production de bière alcoolisée est également en hausse. Les brasseries slovaques ont brassé plus de 97 000 hectolitres supplémentaires, soit une augmentation de 4,4% par rapport à l'année précédente. Pour les professionnels du secteur, ces chiffres confirment le rôle important de l'industrie brassicole dans l'agroalimentaire slovaque. Il reste toutefois prudent pour 2026, face à la hausse des coûts de production et à une concurrence toujours plus forte sur le marché européen, les brasseurs devront poursuivre leurs efforts pour rester compétitifs. Une chose semble cependant acquise, la bière sans alcool s'impose désormais comme l'un des moteurs de la croissance du secteur.
2: Bonsoir à toutes et à tous. Depuis Bratislava, chers amis, soyez les bienvenus à l'écoute de Radio Slovaquie Internationale et de son émission en français. Bien que nous soyons désormais en pleine saison estivale, nous vous proposons aujourd'hui de remonter le temps de quelques semaines pour revenir sur l'un des événements culturels les plus marquants de ce printemps en Slovaquie. Chaque printemps, la Slovaquie accueille l'un des rendez-vous culturels les plus originaux de la saison, le Festival international du Nouveau Cirque et des Arts de la rue circulaire. Depuis plus de 10 ans, cet événement réunit des artistes venus de toute l'Europe et invite le public à découvrir un univers où l'acrobatie, le théâtre, la musique et l'humour se rencontrent. Cette année, pour la 2e fois, les organisateurs ont choisi d'installer le festival dans le cadre enchanteur du parc du château de Malacky, offrant ainsi un décor exceptionnel au spectacle. Du 29 au 31 mai 2026, petits et grands ont pu assister à une programmation riche mêlant performances acrobatiques, théâtre contemporain, spectacle pour enfants et création poétique. Des compagnies venues d'Italie, de France, d'Espagne, de Belgique ou encore de République tchèque ont fait vibrer le public par leur créativité et leur maîtrise des arts du spectacle vivant. Dans les prochaines minutes, nous vous proposons de revivre l'atmosphère de cette manifestation devenue l'un des événements incontournables du printemps en Slovaquie. Nous irons à la rencontre de ses organisateurs, des artistes et du public afin de découvrir ce qui fait le succès de Circular et comment le nouveau cirque s'est progressivement imposé dans le paysage culturel slovaque. Sachez encore que Kristina Hanáková sera votre guide tout au long de cette émission. À la réalisation technique, Romana Šunderlíková a assuré les enregistrements, le montage et la mise en onde, tandis que Rado Meša a imaginé et préparé l'univers musical qui accompagnera ce voyage au cœur des Tatras. Notre présentation est maintenant terminée. Nous vous laissons en compagnie de quelques notes de musique qui nous conduiront tout naturellement vers notre reportage. Très bonne écoute à toutes et à tous.
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2: Comme nous venons de le mentionner il y a quelques instants, le parc du château de Malacky a accueilli à la fin du mois de mai la 14e édition du Festival international du Nouveau Cirque et des Arts de la rue circulaire. Pendant 3 jours, ce lieu chargé d'histoire s'est transformé en une vaste scène à ciel ouvert où se sont succédés spectacles acrobatiques, performances théâtrales, musique et créations poétiques, attirant un public de tous les âges. Mais derrière cette programmation riche et internationale se cache une ambition bien plus large. Depuis sa création, le festival s'est donné pour mission de faire découvrir au public slovaque l'univers du nouveau cirque, un art du spectacle vivant qui mêle discipline du cirque, théâtre, danse, musique et narration, tout en s'affranchissant des codes du cirque traditionnel. Veronika Hrienova, membre du comité d'organisation du festival, a bien voulu nous expliquer pourquoi les organisateurs tiennent tant à faire connaître cette forme d'expression artistique et quels sont les objectifs qu'ils poursuivent à travers Circular.
3: Le nouveau cirque est un véritable art qui s'adresse à toutes les générations. Les familles avec enfants y trouvent leur bonheur, tout comme les adultes. En réalité, il y en a pour tous les goûts. Cette année, nous organisons la 14e édition du festival. Circulart est né en 2012 et se déroulait alors dans le jardin Medická Zahrada à Bratislava. Par la suite, le festival a pris la route pour s'installer à Stupava, avant de trouver, depuis l'an dernier, un nouveau cadre à Malatsky. Nous y disposons d'un magnifique parc du château situé en plein cœur de la ville. Nous bénéficions également d'un excellent soutien de la municipalité et d'une équipe avec laquelle la collaboration est particulièrement agréable. Elle nous accompagne dans toute l'organisation, les préparatifs et le bon déroulement du festival. Nous sommes vraiment très satisfaits de ce partenariat.
2: Cette année encore, les organisateurs ont accueilli des artistes venus des 4 coins de l'Europe, mais aussi d'autres continents. Le public a ainsi pu découvrir des compagnies notamment du Canada, du Portugal, de Hongrie, d'Autriche, d'Italie, de Belgique, de République tchèque ou encore de France. Cette diversité de nationalités témoigne de la dimension résolument internationale et même intercontinental qu'a acquise le festival au fil des années. Les conditions météorologiques se sont également montrées particulièrement favorables tout au long de ce week-end des festivités. Un soleil généreux et des températures agréables ont largement contribué à attirer un public nombreux venu profiter des spectacles dans le cadre verdoyant du parc du château de Malatsky. Mais à qui s'adresse réellement le festival Circular? Est-il réservé aux amateurs de cirque contemporain ou au contraire souhaite-t-il toucher le plus large public possible? Nous avons posé la question à Veronika Hrienova.
3: Ce festival s'adresse vraiment à tout le monde. Les familles avec enfants, les adultes, les personnes âgées, chacun peut y trouver son bonheur. Si je devais expliquer très simplement ce qu'est le nouveau cirque, je dirais que c'est un art qui réunit des artistes venus du monde entier pour présenter leurs talents à travers des spectacles originaux. Certains jonglent avec le feu, des couteaux ou toutes sortes d'objets, d'autres réalisent d'impressionnants acrobaties, tandis que d'autres encore chantent, jouent la comédie ou mêlent plusieurs disciplines sur scène. Le nouveau cirque, c'est bien sûr l'acrobatie, le jonglage et de nombreuses autres prouesses, mais il ne s'agit pas seulement d'enchaîner des numéros. Chaque spectacle raconte aussi une histoire, transmet des émotions et invite le public à vivre une véritable expérience artistique. C'est précisément cette dimension narrative qui le distingue du cirque traditionnel.
2: Comme chaque année, la direction artistique du Festival Circular décerne des prix aux spectacles qui se sont le plus distingués par leur originalité et leur qualité artistique. Cette année, c'est la compagnie tchèque Oplay qui a conquis le jury en remportant le prix récompensant l'excellence de son concept, la qualité de son interprétation et le charisme de ses artistes. Précisons que Circulaire est aujourd'hui le seul festival de nouveau cirque et des arts de la rue de cette envergure organisée en Slovaquie. Il constitue ainsi une vitrine exceptionnelle pour des compagnies venues des quatre coins du monde. Cette année encore, nous avons eu le plaisir d'y rencontrer plusieurs artistes francophones. Les voici.
4: Je m'appelle Nicolas Longchaud et ici je suis là pour jouer le spectacle Au Petit Cirque de la compagnie Longchaud, c'est du jonglage et des illusions.
2: Pourrais-tu un petit peu présenter à nos auditeurs qui ne connaissent pas Au Petit Cirque de quoi il s'agit ?
4: Alors c'est l'idée, c'est un personnage qui joue à faire son cirque tel que lui l'imagine, mais certainement aussi tel que une partie du public imagine du cirque. On a tous en tête une image de cirque avec un homme fort, avec un lanceur de couteau, avec tout ça. Et donc moi, j'essaye, à moi tout seul, de réinterpréter ces choses-là, qui sont pour beaucoup des choses que les gens n'ont jamais vues en vrai. Donc on peut encore tricher.
2: N'est-il pas un peu difficile d'être tout seul sur le podium ?
4: Alors c'est beaucoup d'énergie, ça c'est sûr. C'est des sensations différentes. Quand on travaille en équipe avec plusieurs personnes, on peut se reposer sur les autres. Là, en fait, on ne peut que se reposer sur soi. Mais ça veut aussi dire que s'il y a une erreur, on est le seul à devoir l'assumer. C'est un petit peu ça.
2: Et comment les spectateurs slovaques ont-ils apprécié ton spectacle ?
4: J'en ai aucune idée parce qu'ils sont tous partis avant la fin des quatre représentations. Donc je ne sais pas, je pense qu'ils n'ont pas aimé. Non, c'est pas vrai. Non, j'ai eu des très très bons retours, des super retours, que ce soit des plus jeunes, des plus anciens, etc. Comme c'est des choses qui sont très très visuelles et je pense surprenantes, on a eu une très très belle attention, même dans un festival comme ici, où il y a beaucoup de bruit, où il y a des choses où les gens applaudissent très fort, se mettent à hurler, etc. Là, moi, mon but, il était aussi d'avoir une écoute très, très douce et intime. Et je crois qu'on a réussi à ça. On a eu des vrais beaux moments où le temps un peu s'arrête, quoi.
2: Les spectateurs slovaques sont-ils différents par rapport aux spectateurs belges, par exemple ?
4: C'est une question difficile. Je pense que chaque spectateur est différent par rapport à un autre spectateur. Que ce soit en Slovaquie, que ce soit à plein d'endroits différents. Chaque spectateur arrive avec son bagage culturel, les spectacles qu'il a déjà vus avant, ce qu'il connaît déjà, plein de choses. Et donc chaque spectateur est différent, pas plus en Slovaquie qu'ailleurs, à mon sens.
2: Donc pas de différence, c'est l'Union Européenne, on est tous au sein d'une famille, n'est-ce pas ?
4: Moi j'ai pas noté de différence. En tout cas, les moments où les gens rient dans mon spectacle, a priori, que ce soit en Slovaquie, en Belgique, en Allemagne, en Espagne, a priori, les gens rient au même moment. Donc ça veut dire que quelque part, il y a quand même quelque chose d'international là-dedans. Dans les émotions qu'on arrive à transmettre, je pense qu'il n'y a pas de frontière à ça.
2: Et c'est pour la première fois que vous êtes venu en Slovaquie ?
4: Non, je suis déjà venu et j'étais à... Il ne faut pas que je l'écorche, j'étais à... Kremnica, ça se dit comme ça ?
2: Oui, en Slovaquie centrale.
4: Exactement.
2: Une très très belle ville, ville minière.
4: Oui, exactement, j'avais été visiter la mine, c'est au milieu des montagnes et tout, c'est très très joli.
2: Qu'est-ce que vous avez fait là-bas ?
4: Le même spectacle, exactement, ouais.
2: Et comment trouvez-vous l'organisation de Circulaire ici, à Malacky, ville qui n'est pas très éloignée de la capitale slovaque ?
4: Eh bien moi je trouve ça super, je trouve ça vraiment... très familial, il y a des choses pour tout le monde, pour tout type de public. L'endroit, le parc est très très joli. On a envie que ça grossisse et que ça devienne encore plus un festival important en Europe, quoi. Parce que vraiment, toute l'équipe qui organise ça est formidable.
2: Et comment trouvez-vous les organisateurs slovaques qui l'ont organisé concernant la coopération, etc., entre les spectateurs et les organisateurs ? Tout s'est bien passé, tout a marché ?
4: Moi, j'ai l'impression que tout va bien. Alors peut-être que les organisateurs, eux, dorment pas la nuit et courent dans tous les sens, mais ils donnent l'impression que tout est calme et tout est sous contrôle, c'est super.
2: Cette année, c'est trop tard, mais peut-être pour l'année prochaine, pour l'édition 2027, pourriez-vous inviter les spectateurs de venir en Slovaquie et de suivre et de participer à ce festival?
4: Ah bah bien sûr, oui, il faut venir à ce festival, c'est super, le cadre est vraiment super. Les spectacles sont de qualité, avec une grande variété, une grande diversité. Faut pas hésiter.
2: Merci beaucoup.
4: Merci à toi.
5: Bonjour, moi c'est Danilo.
6: Et moi c'est Nicolas.
5: Moi je viens d'Italie.
6: Moi je viens d'Italie aussi, du nord d'Italie.
5: Pareil, moi de Touran. Moi j'habite en France, à Toulouse précisément.
2: Et qu'est-ce que tu fais là-bas?
5: Eh bien, tout d'abord j'habite. Je suis arrivé en France car j'ai étudié dans une école de cirque à Paris. Et voilà, ensuite je me suis installé là-bas.
2: Pourquoi vous avez choisi ce domaine de l'art?
6: Mais du coup, moi, ça m'est arrivé, j'ai rencontré en fait les cirques contemporains quand j'étudiais à l'UNIF, à Bologne. J'étudiais aussi dans les domaines artistiques, mais je n'avais jamais rencontré ma façon d'être, de pratiquer, d'être dans le monde de l'art, en fait. Et j'ai rencontré les cirques contemporains et j'ai capté, en fait, que c'était un truc différent du cirque traditionnel que je voyais quand j'étais petit. Du coup, ça m'a touché et j'ai recommencé à m'entraîner, vu que j'ai fait de la gym quand j'étais petit. J'ai commencé à m'entraîner et c'était un truc qui m'a plu beaucoup. Et du coup, voilà, j'ai commencé des écoles et tout le reste est venu tout seul.
5: Et moi, alors, j'étais boucher dans un supermarché dans un petit village du nord d'Italie. Et dans ce petit village, ils ont ouvert une école de cirque amateur. Et à ce moment de ma vie, je ne savais pas trop quoi faire. J'ai travaillé là-bas, mais je voulais partir. Et voilà, le fait que cette école a ouvert à côté de chez moi a fait que beaucoup de jeunes artistes de toute l'Italie et de toute l'Europe arrivaient au supermarché. Et du coup, j'ai commencé à voir plein de jeunes de partout, quoi, qui venaient là-bas et qui m'ont convaincu à essayer. Et voilà, une fois essayé, ça m'a tout de suite pris et j'ai tout de suite, au bout d'un an, choisi de quitter mon travail pour me lancer dans cette aventure.
2: Quand on dit cirque, on a tout de suite l'impression de voir des animaux, des acrobates, et c'est tout. Mais vous faites quelque chose de nouveau, n'est-ce pas?
5: Alors, nous, on appelle ça plutôt cirque contemporain, on pourrait dire. Moi, je dis tout le temps un peu la... Je fais tout le temps cet exemple. Je dis que dans le cirque traditionnel, le grand exploit, c'est le but, l'objectif. Genre, les saltos mortels, c'est l'objectif du cirque traditionnel, on va dire. Dans le cirque contemporain, ce qui les rend, on va dire, différentes, c'est que... Ce n'est pas les saltos au centre de l'attention, c'est plutôt comment j'arrive à faire ces saltos et comment je m'en sors du salto. Voilà, c'est ce qui est autour de ça. On va dire que c'est un cirque qui est mélangé et qui est hybride. Tous les arts le touchent un peu, la musique, la danse, les mouvements, le théâtre. Ça devient un peu un hybride qui accueille un peu tout ça.
2: Vous venez du cirque Madeira. Alors, pourriez-vous le présenter à nos auditeurs?
6: Et du coup, le cirque Madeira est né en 2020. Et c'est justement un projet qui a commencé avec l'achat d'un chapiteau. Du coup, qui est un cirque contemporain qui fonctionne un peu dans une manière ancienne, on va dire. Normalement, le cirque traditionnel a toujours joué dans des chapiteaux. Nous, on essaye de continuer à garder cette façon de bouger, de travailler, justement avoir les gens qui viennent chez toi. Et c'est super précieux, on aime beaucoup ça. Et on essaie de continuer à garder cette forme. Mais justement, ce qu'on raconte, c'est un peu différent. Justement, mettre au service d'une dramaturgie plus théâtrale des éléments musicaux, et acrobatie et comique. On a un fil rouge assez comique dans tous les spectacles et musical aussi, on va dire.
2: Pourriez-vous présenter encore à nos auditeurs votre spectacle?
5: Et alors ici, on a porté ici le spectacle Grand Cabaret Madère.

0: conséquence des échecs finalement deviennent quelque chose de structuré.
1: Quel est le rôle de chacun d'entre vous?
2: Et moi, personnellement, du coup, moi, je suis acrobate et je suis équilibriste sur les mains. Et je joue aussi des instruments et je chante aussi dans les cabarets.
0: Et moi, je suis surtout équilibriste à l'échelle. Et du coup, je monte sur une échelle sans l'appuyer dans le mur. Et voilà, et j'ai aussi un rôle assez comique dans le spectacle, des supports à la grande orchestre Madère, on va dire, oui.
1: Derrière la programmation du festival soigneusement élaborée se cache un important travail de préparation. Les compagnies invitées sont sélectionnées par le directeur artistique du festival qui construit chaque édition autour d'un fil conducteur précis. Pour dénicher les meilleurs spectacles, il parcourt tout au long de l'année de nombreux festivals et rendez-vous internationaux consacrés au nouveau cirque. Mais malgré les mois de préparation, une chose reste immuable, la bonne humeur de toute l'équipe. Comme le confient les organisateurs, il est difficile de ne pas se laisser gagner par l'enthousiasme lorsque l'on est entouré d'artistes dont le métier est de faire rêver, d'émouvoir et de divertir le public. Si vous n'avez pas eu la chance d'assister à cette 14e édition, il ne vous reste plus qu'à inscrire circulaire à votre agenda pour l'année prochaine. Les organisateurs vous promettent des spectacles étonnants, des artistes venus du monde entier et des rencontres qui pourraient bien vous laisser des souvenirs inoubliables. Un rendez-vous familial, festif et résolument international à ne pas manquer. Pour ce mardi, chers amis, c'est tout. Nous vous remercions de votre écoute fidèle et espérons à la prochaine sur les ondes de RSI. Ahoy!

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1: Soyez les bienvenus à l'écoute du bulletin d'actualité préparé et animé par Tania selon les sources de la presse quotidienne slovaque.
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1: Les ressources naturelles au service de la paix. Le débat sur les parcs éoliens s'intensifie. La bière sans alcool en plein essor. Le ministre slovaque des Affaires étrangères, Juraj Blanár, a déclaré lors d'une réunion du Conseil de sécurité de l'ONU à New York que les ressources naturelles doivent contribuer à la paix et non au conflit. Il a souligné que leur exploitation illégale finance des groupes armés et fragilise les États. Selon lui, il est essentiel de renforcer la transparence, la coopération internationale et la coordination des mécanismes existants. Le futur cadre international devrait favoriser la prévention des conflits, le développement durable et une utilisation équitable des ressources naturelles au bénéfice des communautés locales. La Slovaquie fait également de cette question l'une des priorités de sa candidature à un siège de membre non permanent du Conseil de sécurité de l'ONU pour la période 2028-2029. Le secrétaire d'État au ministère slovaque des Affaires étrangères, Marek Eštok, a déclaré à l'issue de la réunion des ministres des Affaires étrangères de l'Union européenne que le 21e paquet de sanctions contre la Russie ne contient aucune mesure contraire aux intérêts économiques de la Slovaquie. Les discussions se poursuivront au niveau des ambassadeurs. Marek Eštok a également rappelé que la Slovaquie soutient l'Ukraine sur les plans humanitaires et énergétiques, tout en privilégiant une solution pacifique au conflit et en excluant toute participation à une aide militaire. Il a enfin souligné le projet de renforcement des interconnexions électriques entre la Slovaquie et l'Ukraine, financé par la Commission européenne à hauteur de 100 millions d'euros. Le projet de développement de parcs éoliens en Slovaquie continue de susciter de vives réactions. Le premier ministre Robert Fico a déclaré que son gouvernement ne souhaitait pas développer la production d'électricité à partir du vent et qu'il n'encouragerait pas la construction de nouveaux parcs éoliens pendant son mandat. Selon lui, la Slovaquie respecte uniquement ses engagements liés au plan de relance européen qui prévoit l'évolution du potentiel de l'énergie éolienne dans le pays. Robert Fico estime également que les pressions en faveur du développement de cette énergie pourraient être liées à des intérêts économiques ou à des groupes de lobbying. Le Premier ministre a par ailleurs souligné que les décisions concernant d'éventuels projets resteraient entre les mains des villes et des communes. Sans leur accord, a-t-il affirmé, aucun parc éolien ne pourra être construit.
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1: Les brasseries slovaques ont enregistré une année 2025 particulièrement positive. Après 3 ans, la production nationale de bière a de nouveau dépassé les 3 millions d'hectolitres. Mais la principale tendance est ailleurs. La bière sans alcool n'a jamais été aussi populaire. Au total, les brasseurs slovaques ont produit plus de 3 millions d'hectolitres de bière, soit une progression de 3,7% par rapport à 2024. La bière sans alcool a connu une croissance spectaculaire. Près de 189 000 hectolitres ont été brassés, un record historique pour le pays. Cela représente une hausse de près de 14% en un an. Aujourd'hui, une bière sur 4 produite en Slovaquie est une bière sans alcool ou un panaché sans alcool. Les panachés ont également reculé, mais cette baisse a été largement compensée par la forte progression de la bière sans alcool classique. Selon Vladimír Machalík, directeur de l'Association slovaque des producteurs de bière et de malt, ces résultats sont d'autant plus remarquables qu'ils ont été obtenus dans un contexte économique difficile, marqué par des mesures de consolidation budgétaire et une météo peu favorable pendant la haute saison de consommation. La Slovaquie fait également mieux que la moyenne européenne. Dans l'Union européenne, la production de bière sans alcool a augmenté d'environ 6% en 2025. En Slovaquie, cette progression est plus de 2 fois supérieure. Cette évolution se retrouve aussi dans les habitudes de consommation. À l'échelle européenne, une bière sur 12 consommée est sans alcool. En Slovaquie, c'est déjà environ 1 sur 5. Ces circuits de vente restent, eux, pratiquement inchangés. Environ 22% de la bière est consommée dans les restaurants, les hôtels et les bars, tandis que près de 80% des ventes se font en grande distribution. La production de bière alcoolisée est également en hausse. Les brasseries slovaques ont brassé plus de 97 000 hectolitres supplémentaires, soit une augmentation de 4,4% par rapport à l'année précédente. Pour les professionnels du secteur, ces chiffres confirment le rôle important de l'industrie brassicole dans l'agroalimentaire slovaque. Il reste toutefois prudent pour 2026, face à la hausse des coûts de production et à une concurrence toujours plus forte sur le marché européen, les brasseurs devront poursuivre leurs efforts pour rester compétitifs. Une chose semble cependant acquise, la bière sans alcool s'impose désormais comme l'un des moteurs de la croissance du secteur.
2: Bonsoir à toutes et à tous. Depuis Bratislava, chers amis, soyez les bienvenus à l'écoute de Radio Slovaquie Internationale et de son émission en français. Bien que nous soyons désormais en pleine saison estivale, nous vous proposons aujourd'hui de remonter le temps de quelques semaines pour revenir sur l'un des événements culturels les plus marquants de ce printemps en Slovaquie. Chaque printemps, la Slovaquie accueille l'un des rendez-vous culturels les plus originaux de la saison, le Festival international du Nouveau Cirque et des arts de la rue circulaire. Depuis plus de 10 ans, cet événement réunit des artistes venus de toute l'Europe et invite le public à découvrir un univers où l'acrobatie, le théâtre, la musique et l'humour se rencontrent. Cette année, pour la 2e fois, les organisateurs ont choisi d'installer le festival dans le cadre enchanteur du parc du château de Malacky, offrant ainsi un décor exceptionnel au spectacle. Du 29 au 31 mai 2026, petits et grands ont pu assister à une programmation riche mêlant performances acrobatiques, théâtre contemporain, spectacle pour enfants et création poétique. Des compagnies venues d'Italie, de France, d'Espagne, de Belgique ou encore de République tchèque ont fait vibrer le public par leur créativité et leur maîtrise des arts du spectacle vivant. Dans les prochaines minutes, nous vous proposons de revivre l'atmosphère de cette manifestation devenue l'un des événements incontournables du printemps en Slovaquie. Nous irons à la rencontre de ses organisateurs, des artistes et du public afin de découvrir ce qui fait le succès de Circular et comment le nouveau cirque s'est progressivement imposé dans le paysage culturel slovaque. Sachez encore que Kristina Hanáková sera votre guide tout au long de cette émission. À la réalisation technique, Romana Šunderlíková a assuré les enregistrements, le montage et la mise en onde, tandis que Rado Meša a imaginé et préparé l'univers musical qui accompagnera ce voyage au cœur des Tatras. Notre présentation est maintenant terminée. Nous vous laissons en compagnie de quelques notes de musique qui nous conduiront tout naturellement vers notre reportage. Très bonne écoute à toutes et à tous.
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2: Comme nous venons de le mentionner il y a quelques instants, le parc du château de Malacky a accueilli à la fin du mois de mai la 14e édition du Festival international du Nouveau Cirque et des arts de la rue circulaire. Pendant 3 jours, ce lieu chargé d'histoire s'est transformé en une vaste scène à ciel ouvert où se sont succédés spectacles acrobatiques, performances théâtrales, musique et créations poétiques, attirant un public de tous les âges. Mais derrière cette programmation riche et internationale se cache une ambition bien plus large. Depuis sa création, le festival s'est donné pour mission de faire découvrir au public slovaque l'univers du nouveau cirque, un art du spectacle vivant qui mêle discipline du cirque, théâtre, danse, musique et narration, tout en s'affranchissant des codes du cirque traditionnel. Veronika Hrienova, membre du comité d'organisation du festival, a bien voulu nous expliquer pourquoi les organisateurs tiennent tant à faire connaître cette forme d'expression artistique et quels sont les objectifs qu'ils poursuivent à travers Circular.
3: Le nouveau cirque est un véritable art qui s'adresse à toutes les générations. Les familles avec enfants y trouvent leur bonheur, tout comme les adultes. En réalité, il y en a pour tous les goûts. Cette année, nous organisons la 14e édition du festival. Circulart est né en 2012 et se déroulait alors dans le jardin Medická Zahrada à Bratislava. Par la suite, le festival a pris la route pour s'installer à Stupava, avant de trouver, depuis l'an dernier, un nouveau cadre à Malatsky. Nous y disposons d'un magnifique parc du château situé en plein cœur de la ville. Nous bénéficions également d'un excellent soutien de la municipalité et d'une équipe avec laquelle la collaboration est particulièrement agréable. Elle nous accompagne dans toute l'organisation, les préparatifs et le bon déroulement du festival. Nous sommes vraiment très satisfaits de ce partenariat.
2: Cette année encore, les organisateurs ont accueilli des artistes venus des 4 coins de l'Europe, mais aussi d'autres continents. Le public a ainsi pu découvrir des compagnies notamment du Canada, du Portugal, de Hongrie, d'Autriche, d'Italie, de Belgique, de République tchèque ou encore de France. Cette diversité de nationalités témoigne de la dimension résolument internationale et même intercontinentale qu'a acquise le festival au fil des années. Les conditions météorologiques se sont également montrées particulièrement favorables tout au long de ce week-end des festivités. Un soleil généreux et des températures agréables ont largement contribué à attirer un public nombreux venu profiter des spectacles dans le cadre verdoyant du parc du château de Malatsky. Mais à qui s'adresse réellement le festival Circular? Est-il réservé aux amateurs de cirque contemporain ou au contraire souhaite-t-il toucher le plus large public possible? Nous avons posé la question à Veronika Hrienova.
3: Ce festival s'adresse vraiment à tout le monde. Les familles avec enfants, les adultes, les personnes âgées, chacun peut y trouver son bonheur. Si je devais expliquer très simplement ce qu'est le nouveau cirque, je dirais que c'est un art qui réunit des artistes venus du monde entier pour présenter leurs talents à travers des spectacles originaux. Certains jonglent avec le feu, des couteaux ou toutes sortes d'objets, d'autres réalisent d'impressionnantes acrobaties, tandis que d'autres encore chantent, jouent la comédie ou mêlent plusieurs disciplines sur scène. Le nouveau cirque, c'est bien sûr l'acrobatie, le jonglage et de nombreuses autres prouesses, mais il ne s'agit pas seulement d'enchaîner des numéros. Chaque spectacle raconte aussi une histoire, transmet des émotions et invite le public à vivre une véritable expérience artistique. C'est précisément cette dimension narrative qui le distingue du cirque traditionnel.
2: Comme chaque année, la direction artistique du Festival Circular décerne des prix aux spectacles qui se sont le plus distingués par leur originalité et leur qualité artistique. Cette année, c'est la compagnie tchèque Oplay qui a conquis le jury en remportant le prix récompensant l'excellence de son concept, la qualité de son interprétation et le charisme de ses artistes. Précisons que Circular est aujourd'hui le seul festival de nouveaux cirques et des arts de la rue de cette envergure organisée en Slovaquie. Il constitue ainsi une vitrine exceptionnelle pour des compagnies venues des quatre coins du monde. Cette année encore, nous avons eu le plaisir d'y rencontrer plusieurs artistes francophones. Les voici.
4: Je m'appelle Nicolas Longchaud et ici je suis là pour jouer le spectacle Au Petit Cirque de la compagnie Longchaud. C'est du jonglage et des illusions.
2: Pourrais-tu un petit peu présenter à nos auditeurs qui ne connaissent pas Au Petit Cirque de quoi il s'agit ?
4: Alors c'est un personnage qui joue à faire son cirque tel que lui l'imagine, mais certainement aussi tel que une partie du public imagine du cirque. On a tous en tête une image de cirque avec un homme fort, avec un lanceur de couteau, avec tout ça. Et donc moi, j'essaye, à moi tout seul, de réinterpréter ces choses-là, qui sont pour beaucoup des choses que les gens n'ont jamais vues en vrai. Donc on peut encore tricher.
2: N'est-il pas un peu difficile d'être tout seul sur le podium ?
4: Alors c'est beaucoup d'énergie, ça c'est sûr. C'est des sensations différentes. Quand on travaille en équipe avec plusieurs personnes, on peut se reposer sur les autres. Là, en fait, on peut que se reposer sur soi. Mais ça veut aussi dire que s'il y a une erreur, bah, on est le seul à devoir l'assumer. C'est un petit peu ça.
2: Et comment les spectateurs slovaques ont-ils apprécié ton spectacle ?
4: Eh bah, ben, j'en ai aucune idée parce qu'ils sont tous partis avant la fin des quatre représentations. Donc, je sais pas. Je pense qu'ils n'ont pas aimé. Non, c'est pas vrai. Non, j'ai eu des très très bons retours, des super retours, que ce soit des plus jeunes, des plus anciens, etc. Comme c'est des choses qui sont très très visuelles et je pense surprenantes, on a eu une très très belle attention, même dans un festival comme ici, où il y a beaucoup de bruit, où il y a des choses où les gens applaudissent très fort, se mettent à hurler, etc. Là, moi, mon but, il était aussi d'avoir une écoute très, très douce et intime. Et je crois qu'on a réussi à ça. On a eu des vrais beaux moments où le temps un peu s'arrête, quoi.
2: Les spectateurs slovaques sont-ils différents par rapport aux spectateurs belges, par exemple ?
4: C'est une question difficile. Je pense que chaque spectateur est différent par rapport à un autre spectateur. Que ce soit en Slovaquie, que ce soit à plein d'endroits différents, chaque spectateur arrive avec son bagage culturel, les spectacles qu'il a déjà vus avant, ce qu'il connaît déjà, plein de choses. Et donc chaque spectateur est différent, pas plus en Slovaquie qu'ailleurs, à mon sens.
2: Donc pas de différence, c'est l'Union Européenne, on est tous au sein d'une famille, n'est-ce pas ?
4: Ah bah, moi j'ai pas noté de différence. En tout cas, les moments où les gens rient dans mon spectacle, a priori, que ce soit en Slovaquie, en Belgique, en Allemagne, en Espagne, a priori, les gens rient au même moment. Donc ça veut dire que quelque part, il y a quand même quelque chose d'international là-dedans. Dans les émotions qu'on arrive à transmettre, je pense que il y a pas de frontière à ça.
2: Et c'est pour la première fois que vous êtes venu en Slovaquie ?
4: Non, je suis déjà venu et j'étais à... Il faut pas que je l'écorche, j'étais à Kremnica. Ça se dit comme ça ?
2: Oui, en Slovaquie centrale.
4: Exactement.
2: Une très très belle ville. Minière, ville minière.
4: Oui, exactement. J'avais été visiter la mine. C'est au milieu des montagnes et tout. C'est très très joli.
2: Qu'est-ce que vous avez fait là-bas ?
4: Le même spectacle. Exactement. Ouais, ouais.
2: Et comment trouvez-vous l'organisation de Circular ici, à Malacky, ville qui n'est pas très éloignée de la capitale slovaque ?
4: Eh bien, moi, je trouve ça super. Je trouve ça vraiment très familial. Il y a des choses pour tout le monde, pour tout type de public. L'endroit, le parc est très très joli. On a envie que ça grossisse et que ça devienne encore plus un festival important en Europe, quoi. Parce que vraiment, toute l'équipe qui organise ça est formidable.
2: Et comment trouvez-vous les organisateurs slovaques qui l'ont organisé concernant la coopération, etc., entre les spectateurs et les organisateurs ? Tout s'est bien passé, tout a marché ?
4: Moi, j'ai l'impression que tout va bien. Alors peut-être que les organisateurs, eux, dorment pas la nuit et courent dans tous les sens, mais ils donnent l'impression que tout est calme et tout est sous contrôle, c'est super.
2: Cette année, c'est trop tard, mais peut-être pour l'année prochaine, pour l'édition 2027, pourriez-vous inviter les spectateurs de venir en Slovaquie et de suivre et de participer à ce festival?
4: Ah bah bien sûr, oui, il faut venir à ce festival, c'est super, le cadre est vraiment super, les spectacles sont de qualité, avec une grande variété, une grande diversité, faut pas hésiter.
2: Merci beaucoup.
4: Merci à toi.
5: Bonjour, moi c'est Danilo.
6: Et moi c'est Nicolas.
5: Moi je viens d'Italie.
6: Moi je viens d'Italie aussi, du nord d'Italie.
5: Parlez-moi de Touran. Moi j'habite en France, à Toulouse précisément.
2: Et qu'est-ce que tu fais là-bas?
5: Eh bien, tout d'abord j'habite. Je suis arrivé en France car j'ai étudié dans une école de cirque à Paris. Et voilà, ensuite je me suis installé là-bas.
2: Pourquoi vous avez choisi ce domaine de l'art?
6: Ben, du coup, moi, ça m'est arrivé, j'ai rencontré en fait les cirques contemporains quand j'étudiais à l'UNIF, à Bologne. J'étudiais aussi dans les domaines artistiques, mais je n'avais jamais rencontré ma façon d'être, de pratiquer, d'être dans le monde de l'art, en fait. Et j'ai rencontré les cirques contemporains et j'ai capté en fait que c'était un truc différent du cirque traditionnel que je voyais quand j'étais petit. Du coup, ça m'a touché et j'ai recommencé à m'entraîner, vu que j'ai fait de la gym quand j'étais petit. J'ai commencé à m'entraîner et c'était un truc qui m'a plu beaucoup. Et du coup, voilà, j'ai commencé des écoles et tout le reste est venu tout seul.
5: Et moi, alors, j'étais boucher dans un supermarché dans un petit village du nord d'Italie. Et dans ces petits villages, ils ont ouvert une école de cirque amateur. Et à ces moments de ma vie, je ne savais pas trop quoi faire. J'ai travaillé là-bas, mais je voulais partir. Et voilà, le fait que cette école a ouvert à côté de chez moi a fait que beaucoup de jeunes artistes de toute l'Italie et de toute l'Europe arrivaient au supermarché. Et du coup, j'ai commencé à voir plein de jeunes de partout, quoi, qui venaient là-bas et qui m'ont convaincu à essayer. Et voilà, une fois essayé, ça m'a tout de suite pris et j'ai tout de suite, au bout d'un an, choisi de quitter mon travail pour me lancer dans cette aventure.
2: Quand on dit cirque, on a tout de suite l'impression de voir des animaux, des acrobates, et c'est tout. Mais vous faites quelque chose de nouveau, n'est-ce pas?
5: Alors, nous, on appelle ça plutôt cirque contemporain, on pourrait dire. Moi, je dis tout le temps un peu la... Je fais tout le temps cet exemple. Je dis que dans le cirque traditionnel, le grand exploit, c'est le but, l'objectif. Genre, les saltos mortels, c'est l'objectif du cirque traditionnel, on va dire. Dans le cirque contemporain, ce qui les rend, on va dire, différentes, c'est que... Ce n'est pas les saltos au centre de l'attention, c'est plutôt comment j'arrive à faire ces saltos et comment je m'en sors du salto. Voilà, c'est ce qui est autour de ça. On va dire que c'est un cirque qui est mélangé et qui est hybride. Tous les arts le touchent un peu, la musique, la danse, les mouvements, le théâtre. Ça devient un peu un hybride qui accueille un peu tout ça.
2: Vous venez du cirque Madeira. Alors, pourriez-vous le présenter à nos auditeurs?
6: Et du coup, le cirque Madeira est né en 2020. Et c'est justement un projet qui a commencé avec l'achat d'un chapiteau. Du coup, qui est un cirque contemporain qui fonctionne un peu dans une manière ancienne. On va dire, normalement, le cirque traditionnel a toujours joué dans des chapiteaux. Nous, on essaye de continuer à garder cette façon de bouger, de travailler, justement avoir les gens qui viennent chez toi. Et c'est super précieux, on aime beaucoup ça. Et on essaie de continuer à garder cette forme. Mais justement, ce qu'on raconte, c'est un peu différent. Justement, mettre au service d'une dramaturgie plus théâtrale des éléments musicaux, et acrobatie et comique. On a un fil rouge assez comique dans tous les spectacles et musical aussi, on va dire.
2: Pourriez-vous présenter encore à nos auditeurs votre spectacle?
5: Et alors ici, on a porté ici le spectacle Grand Cabaret Madeira. La définition, c'est vraiment un éloge à l'échec et c'est un spectacle qui mélange les cirques, mais aussi la musique et la comicité. C'est un ensemble de personnages et personnalités assez étranges. Le spectacle se déroule tout autour de l'échec. Rien ne marche, les lumières ne marchent pas, le microphone ne marche pas. les artistes sont un peu lancés dans la scène de façon un peu à l'arrache, mais finalement tout s'est mis en, dans une ligne et voilà, dans un fil rouge qui fait que voilà, cette conséquence des échecs finalement devient quelque chose de structuré.
2: Quel est le rôle de chacun d'entre vous ?
6: Et moi, personnellement, du coup, moi, je suis acrobate et je suis équilibriste sur les mains. Et je joue aussi des instruments, je chante aussi dans les cabarets.
5: Et moi, je suis surtout équilibriste à l'échelle. Et du coup, je monte sur une échelle sans l'appuyer dans le mur. Et voilà, et j'ai aussi un rôle assez comique dans le spectacle, des supports à la grande orchestre Madeira, on va dire, oui.
2: Derrière la programmation du festival soigneusement élaborée se cache un important travail de préparation. Les compagnies invitées sont sélectionnées par le directeur artistique du festival qui construit chaque édition autour d'un fil conducteur précis. Pour dénicher les meilleurs spectacles, il parcourt tout au long de l'année de nombreux festivals et rendez-vous internationaux consacrés.

Terre vous promettent des spectacles étonnants, des artistes venus du monde entier et des rencontres qui pourraient bien vous laisser des souvenirs inoubliables, un rendez-vous familial festif et résolument international à ne pas manquer. Pour ce mardi, chers amis, c'est tout. Nous vous remercions de votre écoute fidèle et espérons à la prochaine sur les ondes de RSI. Ahoy !

0: 2026 par Kristina Hanáková. Selon les sources des agences de presse slovaques, nous voici avec nos principaux titres.
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0: Développement de la coopération entre la Slovaquie et l'Azerbaïdjan. La Slovaquie exprime sa solidarité avec l'Arabie saoudite. Distinction prestigieuse pour Maroš Šefčovič. Le partenariat stratégique entre la Slovaquie et l'Azerbaïdjan doit désormais reposer sur des projets concrets et une coopération pratique dans les domaines tels que l'énergie, l'économie, les transports, la défense ou encore la reconstruction des régions touchées par les conflits. C'est ce qu'a déclaré le président slovaque Peter Pellegrini à l'issue de son entretien avec son homologue azerbaïdjanais Ilham Aliyev lors de sa visite officielle dans cette république du Caucase. Dans le cadre du projet de village intelligent de Bajgarvan, le chef de l'État slovaque a participé à la pose de la première pierre d'une nouvelle école qui portera le nom de l'une des plus grandes figures de l'histoire slovaque, le général Milan Rastislav Štefánik. Peter Pellegrini a également remercié les autorités azerbaïdjanaises pour leur volonté d'approvisionner partiellement la Slovaquie en gaz naturel après l'arrêt du transit du gaz russe via l'Ukraine. Il a aussi salué l'ouverture prochaine d'une liaison aérienne directe entre Bratislava et Bakou, prévue à partir du mois d'octobre. Le ministre slovaque des Affaires étrangères et européennes, Juraj Blanár, a exprimé la solidarité de la Slovaquie envers l'Arabie saoudite à la suite des attaques auxquelles le royaume est confronté, notamment de la part de l'Iran. À l'issue de ses rencontres à New York avec le ministre saoudien de l'économie et de la planification, le chef de la diplomatie slovaque a rappelé que les tensions au Moyen-Orient avait également des répercussions sur la Slovaquie, notamment en matière de sécurité et d'approvisionnement énergétique. Le commissaire européen au commerce et à la sécurité économique, Maroš Šefčovič, a reçu à Bruxelles la Grande Croix de l'Ordre du Mérite Civil, une distinction décernée par le roi d'Espagne, Philippe VI. Cette décoration lui a été remise par le ministre espagnol des Affaires étrangères, José Manuel Álvarez, en reconnaissance de son rôle dans la conclusion de l'accord entre l'Union européenne et le Royaume-Uni mettant fin au contrôle frontalier entre l'Espagne et Gibraltar. Le commissaire slovaque a également reçu un cadeau hautement symbolique du ministre principal de Gibraltar, Fabien Picardo, un fragment de l'ancienne clôture frontalière, vestige de ce qui était considéré comme le dernier rideau séparant encore une partie de l'Europe continentale.
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0: L'euro numérique franchit une nouvelle étape importante. À partir de l'année prochaine, il entrera dans une phase pilote qui concernera l'ensemble des pays de la zone euro, y compris la Slovaquie. Dans ce cadre, deux institutions slovaques ont été retenues pour participer au projet, la Banque nationale slovaque et la Tatra Banka. L'annonce a été faite mardi par la NBS à la suite de la décision de la Banque centrale européenne. Au total, la Banque centrale européenne a sélectionné 36 participants chargés de tester, dans des conditions réelles, les solutions techniques, les procédures opérationnelles, ainsi que l'expérience utilisateur liée à l'usage de l'euro numérique. Le projet pilote débutera au cours du second semestre 2027 et s'étendra sur une période de 12 mois. Les participants utiliseront une version bêta de l'euro numérique qui n'aura pas encore le statut de monnaie ayant cours légal. Les résultats de cette

0: expérimentations permettront d'affiner le fonctionnement, la sécurité et la conception finale du futur système avant une éventuelle mise en circulation. L'euro numérique est une nouvelle forme électronique de la monnaie unique émise directement par la Banque centrale européenne et non par une banque commerciale. Les particuliers pourront y recevoir leur salaire, leur pension de retraite ou d'autres paiements. En revanche, il ne sera pas possible d'utiliser les fonds déposés en euro numérique pour accorder des crédits hypothécaires ou alimenter des produits d'épargne et d'investissement. L'objectif est d'offrir aux citoyens un moyen de paiement public sûr et accessible, tout en réduisant la dépendance de l'Europe à l'égard des grandes entreprises internationales de paiement établies hors de l'Union européenne. Autre particularité, il pourra fonctionner aussi bien en ligne que hors ligne. Ainsi, même en cas de panne d'Internet ou d'interruption de l'alimentation électrique, il devrait être possible d'effectuer certains paiements de proximité, par exemple dans un commerce ou à un ordinateur. L'euro numérique est conçu comme le complément numérique des espèces et non comme leur remplacement. Il vise à garantir l'accès à une monnaie publique adaptée à l'économie numérique. La phase préparatoire du projet s'est achevée l'an dernier. Si le cadre législatif européen est adopté au cours de l'année 2026, l'introduction officielle de l'euro numérique pourrait intervenir aux alentours de 2029.
1: Chers auditeurs de Radio Slovaquie Internationale, bonjour. Bienvenue dans votre émission du mercredi qui vous informe sur la politique, l'économie et le sociétal de ce petit pays niché au cœur de l'Europe, qu'est la Slovaquie. L'ère des prêts hypothécaires à moins de 1% est révolue. Les emprunteurs dont le prêt arrive à échéance verront leur taux d'intérêt grimper brutalement, passant de 1 à 3% supplémentaires. 10 000 Slovaques sont ainsi confrontés à des mensualités plus élevées et les experts prévoient que la hausse des prix des prêts hypothécaires va se poursuivre. Vous utilisez votre voiture de société pour faire vos courses pour la maison, aller chercher les enfants à l'école ou même partir en week-end ou en vacances? Non, c'est fini tout ça, du moins en Slovaquie. La Direction générale des finances publiques lance un contrôle national pour vérifier dans quelle mesure la voiture de fonction est utilisée et n'attendez pas qu'elle vous convoque dans leur bureau. C'est directement sur un parking de commerce, par exemple, que vous vous ferez contrôler. Pour terminer cette émission au thème très sérieux, je vous en propose un plus léger qui, j'espère, vous fera sourire et ravir le cœur des plus romantiques d'entre vous. Je ne vous en dis pas plus, il faudra rester jusqu'à la fin. L'équipe à la réalisation de cette émission se compose de notre ingénieur du son Romanin, de notre illustrateur musical Radomir et au micro c'est Marie-Ondine accompagnée de Monsieur et Madame Oflak, Jacques et Renata.
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1: L'ère des prêts hypothécaires à moins de 1% est révolue. Les emprunteurs dont le prêt arrive à échéance verront leur taux d'intérêt grimper brutalement, passant de 1 à 3% supplémentaires. 10 000 Slovaques sont ainsi confrontés à des mensualités plus élevées et les experts prévoient que la hausse des prix des prêts hypothécaires va se poursuivre. Un citoyen anonyme, appelons-le Patrick, c'est plus pratique. Patrick et sa famille ont contracté un prêt immobilier il y a 5 ans, à une époque où le taux d'intérêt était de 0,59%. La banque a convenu d'un taux fixe sur 5 années qui arrive à échéance en septembre. Il nous partage son inquiétude face à cette augmentation.
3: Je m'attends à ce que le taux d'intérêt passe à 3,5%, ce qui signifie en fin de compte une augmentation de nos mensualités allant de 170 à 200 euros. Jusqu'à présent, nous payons 410 euros. Nous allons maintenant atteindre les 600 euros.
1: Cela augmentera son crédit au logement d'environ 2400 euros par an. Selon les experts, les taux d'intérêt pourraient encore subir une augmentation légère cette année. Pavel Škriniar, économe à la faculté d'économie de Bratislava.
3: La Banque Centrale Européenne a indiqué qu'elle prévoyait deux hausses de taux d'intérêt d'ici la fin de l'année, probablement de 0,25% chacune, ce qui signifie que 5% devront être ajoutés au taux actuel.
1: L'État n'a pas été insensible aux augmentations des taux d'intérêt des crédits immobiliers. En janvier 2024, il avait mis en place la Hypotekarna Pomoc, traduit littéralement par aide hypothécaire ou aide aux prêts immobiliers. C'était alors l'Agence pour l'emploi, des affaires sociales et de la famille qui s'occupait des dossiers et des versements pour les emprunteurs éligibles jusqu'en décembre dernier. Pendant cette période, ce sont près de 38 000 bénéficiaires et plus de 3 200 000 euros qui ont été versés pour les aider dans leur remboursement. En décembre, l'aide de l'État s'est arrêtée, mais bonne nouvelle, ce sont les banques qui ont pris le relais de l'État pour l'obtention des aides. Les plus grandes banques slovaques participent à ce dispositif d'aide au logement avec des bonus pour certains clients à compter du 1er mai. Elles ont confirmé que certains emprunteurs recevront une aide pour des mensualités de prêts plus élevées et ce, rétroactivement pour la quasi-totalité des 6 mois écoulés depuis l'arrêt de l'aide d'État. Écoutons Marta Cesnakova, porte-parole de VUB Banka.
4: Les clients ayant déjà bénéficié de l'aide d'État en 2024 et 2025 n'ont aucune démarche à effectuer. Ils reçoivent les fonds sur leur compte depuis début mai. Les nouveaux clients n'ayant pas encore reçu d'aide au prêt immobilier devront en faire la demande en agence bancaire après avoir reçu des informations de la banque concernant leur éligibilité.
1: Une des conditions d'obtention de cette aide est que le revenu de l'emprunteur et du co-emprunteur ne doit pas dépasser 1,6 fois le salaire mensuel nominal moyen en Slovaquie pour 2024. Actuellement, ce revenu ne doit pas dépasser 2 438 euros. La porte-parole de la banque Tatra Banka, Simona Miklošovičová, de compléter.
4: Concernant la forme de l'aide de remboursement de prêts immobiliers, Tatra Banka procède au remboursement d'une partie des mensualités versées.
1: Les banques verseront aux clients éligibles une prime correspondant à 75% de l'augmentation de leur mensualité, dans la limite de 150 euros d'augmentation des traites par mois, soit 112,50 euros au maximum. L'expert financier Matej Dobisch de la société de consultants économiques Finanční Kompas souligne l'importance de cette intervention sur le marché et met en garde contre ses conséquences potentielles.
3: Le créancier va renoncer à une partie de la dette du débiteur sur ordre de l'État. Les banques s'adaptent tant bien que mal à cette situation et elles finiront par absorber ce coût. L'on va alors constater des modifications de leur grille tarifaire à une moindre propension à baisser les taux d'intérêt ou encore à une diminution des taux appliqués aux produits de dépôt, comme les dépôts à terme.
1: La contribution au remboursement des mensualités hypothécaires majorées pour certains clients des banques et donc ceux qui bénéficiaient de cette aide d'État a été suspendue par le ministère de l'Emploi en décembre. Le ministre des Finances Ladislav Kamenický avait indiqué en septembre 2025 que les banques devraient reprendre cette subvention. Je cite « Nous demanderons aux banques de contribuer à hauteur de 50 millions d'euros à la consolidation du système ».
4: Tatra Banka fournira une aide au remboursement du crédit immobilier à partir du moment où ses clients remplissent les conditions légales au plus tard en novembre 2027.
1: A confirmé Simona Miklošovičová, la porte-parole de la banque Tatra Banka.
4: Nous continuerons à fournir une aide au remboursement de prêts hypothécaires jusqu'au prochain changement de taux d'intérêt au plus tard le 30 novembre 2027.
1: A complété Susana Fetchova, porte-parole de chez SOB Banka. « Le montant final de la mensualité peut être influencé par exemple par la négociation avec la banque. Écoutons la porte-parole de la banque Tatra Banka, Simona Miklošovičová.
4: Si les clients ne sont pas satisfaits du taux d'intérêt proposé, ils peuvent demander une évaluation personnalisée. D'autres options peuvent alors être envisagées, comme l'allongement de la durée du prêt, le regroupement de dettes ou le refinancement.
1: L'expert Martin Kutei, spécialiste produit chez FineCloud, société de courtage et de placement financier, de compléter.
3: Plusieurs solutions sont envisageables. La plus souvent évoquée actuellement est l'aide aux emprunteurs, désormais gérée par les banques. Il y a notamment la possibilité d'allonger la durée du prêt ou de reporter les échéances.
1: Oui, mais allonger la durée de votre prêt immobilier réduira certes vos mensualités, mais plus vous allongez la durée de remboursement, plus le coût total sera élevé. Pavel Škriniar, économe à la faculté d'économie de Bratislava, conseille donc d'anticiper, par exemple, en simulant le nouveau montant des mensualités.
3: Quand je sais que mon crédit va augmenter de 100 €, je commence à mettre de côté chaque mois, d'abord 10 €, puis 20 €, puis 30 et enfin 100 €.
4: Ils devraient disposer d'une réserve financière équivalente à environ 6 mensualités, ce qui leur sera utile en cas de hausse des taux d'intérêt ou de changement de leur situation personnelle.
1: Conseille la porte-parole de la banque Tatra Banka, Simona Miklošovičová. Une autre solution, plus radicale, peut aussi consister à vendre le bien et en acheter un autre, moins cher. Dans tous les cas, les experts recommandent aux personnes dont le prêt hypothécaire arrive bientôt à échéance de ne pas tarder à se rendre à leur banque.
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1: Les entrepreneurs ayant bénéficié d'une déduction intégrale de la TVA lors de l'achat d'un véhicule professionnel sont invités à vérifier leur justificatif. La Direction générale slovaque des finances publiques lance des contrôles à l'échelle nationale et outre les documents comptables, quoi de mieux que de vérifier également si les véhicules sont effectivement utilisés exclusivement à des fins professionnelles. Et pour cela, rien de mieux que d'aller faire un contrôle, notamment sur les parkings, dans les commerces et les établissements médicaux. En effet, depuis le début de l'année, les règles de déduction de la TVA sur les véhicules de société sont plus strictes. Si un entrepreneur utilise un véhicule à la fois à des fins professionnelles et personnelles, il ne peut déduire que 50% de la TVA. Au téléphone, Vladimira Machuhova, conseillère fiscale pour la société Taxium.
4: Et cela n'a plus besoin d'être documenté par des preuves ou des registres, mais directement défini dans la loi à 50%, non seulement lors de l'achat de voitures, mais aussi lors de l'achat d'autres biens, de réparations et de services.
1: Et oui, les entrepreneurs ou les indépendants ne peuvent déduire 100% de la TVA que si la voiture est utilisée exclusivement à des fins professionnelles. Daniel Kovac, porte-parole de la Direction générale slovaque des finances publiques, de préciser.
3: L'assujetti à la TVA devra également soumettre aux autorités compétentes les documents qu'elles conservent pour inspection, tels que les factures, les contrats d'achat et de vente, les preuves de paiement et autres documents connexes.
1: Si la déduction de TVA a été déclarée incorrectement, l'entreprise devra rembourser la somme indûment perçue. Elle s'expose également à des sanctions ou à des amendes. Retrouvons Vladimira Machuhova, conseillère fiscale.
4: La sanction maximale qu'il encourt est la non-déduction de l'intégralité de la TVA et de toutes les déductions de TVA assorties d'une amende maximale pouvant atteindre 100% de ce montant.
1: Selon la réglementation européenne, la déduction de la TVA ne devrait être basée que sur l'utilisation réelle du véhicule. La Slovaquie a négocié une exemption afin de limiter les abus et de simplifier les contrôles. mais les employeurs affirment qu'elle a alourdi la charge pesant sur les entreprises. Ratislav Machunka, président de la plus grande association d'employeurs, la Fédération des associations d'employeurs de la République slovaque, exprime son mécontentement au durcissement de cette loi.
3: D'une part, cela alourdit la charge administrative des entreprises. D'autre part, c'est ambigu et susceptible d'interprétations diverses, ce qui se répercutera certainement sur certains contrôles. Ce qui est surtout incompréhensible, c'est que cela n'aura aucun impact minime sur le budget de l'État. Il est donc important pour nous que cette mesure soit supprimée au plus vite.
1: La Direction générale slovaque des finances publiques recommande aux entrepreneurs de corriger toute erreur avant l'inspection. Met en garde Daniel Kovač, porte-parole de la Direction générale slovaque des finances publiques.
3: Il est en réalité plus avantageux pour le contribuable assujetti à la TVA de déposer volontairement une déclaration fiscale complémentaire avant le début du contrôle et de payer la taxe dès que possible, car les pénalités et les intérêts de retard sont inférieurs à ceux appliqués après la déduction de la taxe suite à un contrôle fiscal.
1: Et oui, car par la suite, en cas de mise en défaut, l'amende peut atteindre plusieurs milliers d'euros. Et là, ça fait cher le shopping au centre commercial.
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1: Après les histoires d'argent, de crédit, de taxes et autres joyeusetés que l'être humain s'est infligées, allégeons le cours de cette émission avec une histoire d'amour. Et pas n'importe laquelle, celle de Peter et Eva, qui ont décidé de se prouver leurs sentiments d'une manière spéciale qu'ils n'oublieront pas. Du 8 au 11 juillet s'est tenu le plus grand festival de musique en Slovaquie, Pohoda, qui fêtait leurs 30 ans cette année. Un festival à la solide réputation même à l'étranger, gagnant de nombreux prix et faisant venir de très grands noms de la scène musicale. À titre d'exemple, s'est produit le groupe Gorillaz pour la première fois en Slovaquie cette année. Un festival incontournable pour tous les amoureux de musique, d'herbes sèches et de grand air. Mais ce qui nous intéresse, ce sont d'autres amoureux.
5: Áno. Vlá Sládková, či vstupuje do manželstva s prítomným Petrom Bestvinom?
1: Ce que vous venez d'entendre, ce sont Eva et Peter qui se sont dit oui devant le maire de la ville de Trenčín, dont la cérémonie s'est déroulée dans l'enceinte du festival Pohoda. En 30 années du festival, une célébration de mariage ne s'était encore jamais vue. Interrogeons le maire de Trenčín qui accueille chaque année le festival sur la zone de l'aéroport de la ville. Richard Rybniček, en tant que maire, avez-vous déjà célébré un mariage dans ces conditions ?
6: Nie, je to prvýkrát, je to úplne fascinujúce a musím povedať, že to je pre mňa veľký zážitok.
3: Oh non, et c'est la première fois, c'est absolument fascinant. Je dois dire que ce fut une expérience formidable pour moi aussi. J'ai une idée personne merveilleuse, pleine d'amour. Je ne pouvais rien espérer de plus. Tout ce que j'aime de beau était réuni.
1: Félicitations aux jeunes mariés et dites-nous pourquoi avoir choisi le festival Pohoda pour faire votre mariage.
3: Tout d'abord, pour moi, Pohoda, c'est une relation spéciale. J'aime vraiment beaucoup ce festival et c'est, je crois, ma 24e ou ma 25e édition. Une année où j'y suis venu seul, il y avait Eva qui n'avait pas d'amis avec qui venir, alors je lui ai dit de venir avec moi. On se connaissait déjà et honnêtement, on s'amusait bien, jusqu'à ce que la tempête arrive. C'était il y a 2 ans, jour pour jour. Les situations extrêmes rapprochent les gens, oh, c'est évident. Comme j'avais bien monté ma tente et que je n'ai eu aucun dégât, on s'est réfugié dedans et on s'est mis ensemble.
4: En réalité, même notre mariage n'allait pas de soi. Peter n'avait pas vraiment envie de se marier, alors je n'y comptais pas du tout. Du coup, quand on a commencé à parler du fait que c'était une excellente idée et que ça paraissait tout à fait logique, c'est Peter qui est venu avec l'idée de se marier à Pohoda. Et moi, je me suis dit « Wow,
7: Wow, c'est génial!
3: Une des raisons pour lesquelles je l'ai épousée, c'est que lorsque je lui propose une idée un peu folle, comme « Marions-nous à Poda », elle me répond « Wow, c'est super !» C'est exactement pour ça que je l'ai épousée.
1: Peter a du coup joint l'utile à l'agréable, car il s'est assuré de ne jamais oublier un anniversaire.
3: Aujourd'hui, c'est notre deuxième anniversaire et je n'ai pas besoin de me rappeler la date. Je sais juste que c'est le vendredi au Festival Pohoda.
1: Quel malin! Longue vie à vous, Eva et Peter, et plein d'heureux anniversaires à fêter au festival. Le festival Pohoda fête 3 décennies d'existence. Ce ne sont pas seulement les performances d'artistes, les concerts et les débats qui comptent, mais surtout les histoires humaines, comme le confirme Lukáš Greš, membre de l'équipe du festival.
3: Nous sommes ravis que Pohoda soit à l'origine de si beaux moments. C'est d'ailleurs le premier mariage public de ce type, et c'est pourquoi nous avons décidé de le célébrer. Nous fêtons donc notre 30e anniversaire, alors célébrons cet événement avec les jeunes mariés.
1: Il n'y a pas que les adultes qui vont repartir avec des souvenirs plein la tête. Les enfants sautent aussi de la partie, comme en témoigne la petite Lenka, 7 ans, et toutes ses dents.
8: J'adore cette fête. C'est probablement la meilleure à laquelle j'ai jamais assisté. Car il y a eu un mariage et en même temps, je suis allée voir Gorilla avec mon père hier. On a dansé et on est resté éveillé jusqu'à minuit.
1: Un reportage de Susana Botikova de Radio Slovensko. Sur cette note joyeuse et romantique, je vous souhaite une excellente fin de semaine et je vous retrouve mercredi prochain. En attendant, portez-vous bien.

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1: Soyez les bienvenus à l'écoute du bloc d'actualité préparé et présenté ce mercredi 15 juillet 2026 par Kristina Hanáková. Selon les sources des agences de presse slovaques, nous voici avec nos principaux titres.
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1: Développement de la coopération entre la Slovaquie et l'Azerbaïdjan. La Slovaquie exprime sa solidarité avec l'Arabie saoudite. Distinction prestigieuse pour Maroš Šefčovič. Le partenariat stratégique entre la Slovaquie et l'Azerbaïdjan doit désormais reposer sur des projets concrets et une coopération pratique dans les domaines tels que l'énergie, l'économie, les transports, la défense ou encore la reconstruction des régions touchées par les conflits. C'est ce qu'a déclaré le président slovaque Peter Pellegrini à l'issue de son entretien avec son homologue azerbaïdjanais Ilham Aliyev lors de sa visite officielle dans cette république du Caucase. Dans le cadre du projet de village intelligent de Bajgarvan, le chef de l'État slovaque a participé à la pose de la première pierre d'une nouvelle école qui portera le nom de l'une des plus grandes figures de l'histoire slovaque, le général Milan Rastislav Štefánik. Peter Pellegrini a également remercié les autorités azerbaïdjanaises pour leur volonté d'approvisionner partiellement la Slovaquie en gaz naturel après l'arrêt du transit du gaz russe via l'Ukraine. Il a aussi salué l'ouverture prochaine d'une liaison aérienne directe entre Bratislava et Bakou, prévue à partir du mois d'octobre. Le ministre slovaque des Affaires étrangères et européennes, Juraj Blanár, a exprimé la solidarité de la Slovaquie envers l'Arabie saoudite à la suite des attaques auxquelles le royaume est confronté, notamment de la part de l'Iran. À l'issue de ses rencontres à New York avec le ministre saoudien de l'économie et de la planification, le chef de la diplomatie slovaque a rappelé que les tensions au Moyen-Orient avait également des répercussions sur la Slovaquie, notamment en matière de sécurité et d'approvisionnement énergétique. Le commissaire européen au commerce et à la sécurité économique, Maroš Šefčovič, a reçu à Bruxelles la Grande Croix de l'Ordre du Mérite Civil, une distinction décernée par le roi d'Espagne, Philippe VI. Cette décoration lui a été remise par le ministre espagnol des Affaires étrangères, José Manuel Álvarez, en reconnaissance de son rôle dans la conclusion de l'accord entre l'Union européenne et le Royaume-Uni mettant fin au contrôle frontalier entre l'Espagne et Gibraltar. Le commissaire slovaque a également reçu un cadeau hautement symbolique du ministre principal de Gibraltar, Fabien Picardo, un fragment de l'ancienne clôture frontalière, vestige de ce qui était considéré comme le dernier rideau séparant encore une partie de l'Europe continentale.
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1: L'euro numérique franchit une nouvelle étape importante. À partir de l'année prochaine, il entrera dans une phase pilote qui concernera l'ensemble des pays de la zone euro, y compris la Slovaquie. Dans ce cadre, deux institutions slovaques ont été retenues pour participer au projet, la Banque nationale slovaque et la Tatra Banka. L'annonce a été faite mardi par la NBS à la suite de la décision de la Banque centrale européenne. Au total, la Banque centrale européenne a sélectionné 36 participants chargés de tester, dans des conditions réelles, les solutions techniques, les procédures opérationnelles, ainsi que l'expérience utilisateur liée à l'usage de l'euro numérique. Le projet pilote débutera au cours du second semestre 2027 et s'étendra sur une période de 12 mois. Les participants utiliseront une version bêta de l'euro numérique qui n'aura pas encore le statut de monnaie ayant cours légal. Les résultats de cette expérimentation permettront d'affiner le fonctionnement, la sécurité et la conception finale du futur système avant une éventuelle mise en circulation. L'euro numérique est une nouvelle forme électronique de la monnaie unique émise directement par la Banque centrale européenne et non par une banque commerciale. Les particuliers pourront y recevoir leur salaire, leur pension de retraite ou d'autres paiements. En revanche, il ne sera pas possible d'utiliser les fonds déposés en euro numérique pour accorder des crédits hypothécaires ou alimenter des produits d'épargne et d'investissement. L'objectif est d'offrir aux citoyens un moyen de paiement public sûr et accessible, tout en réduisant la dépendance de l'Europe à l'égard des grandes entreprises internationales de paiement établies hors de l'Union européenne. Autre particularité, il pourra fonctionner aussi bien en ligne que hors ligne. Ainsi, même en cas de panne d'Internet ou d'interruption de l'alimentation électrique, il devrait être possible d'effectuer certains paiements de proximité, par exemple dans un commerce ou à un ordinateur. L'euro numérique est conçu comme le complément numérique des espèces et non comme leur remplacement. Il vise à garantir l'accès à une monnaie publique adaptée à l'économie numérique. La phase préparatoire du projet s'est achevée l'an dernier. Si le cadre législatif européen est adopté au cours de l'année 2026, l'introduction officielle de l'euro numérique pourrait intervenir aux alentours de 2029.
2: Chers auditeurs de Radio Slovaquie Internationale, bonjour! Bienvenue dans votre émission du mercredi qui vous informe sur la politique, l'économie et le sociétal de ce petit pays niché au cœur de l'Europe, qu'est la Slovaquie. L'ère des prêts hypothécaires à moins de 1% est révolue. Les emprunteurs dont le prêt arrive à échéance verront leur taux d'intérêt grimper brutalement, passant de 1 à 3% supplémentaires. 10 000 Slovaques sont ainsi confrontés à des mensualités plus élevées et les experts prévoient que la hausse des prix des prêts hypothécaires va se poursuivre. Vous utilisez votre voiture de société pour faire vos courses pour la maison, aller chercher les enfants à l'école ou même partir en week-end ou en vacances? Non, c'est fini tout ça, du moins en Slovaquie. La Direction générale des finances publiques lance un contrôle national pour vérifier dans quelle mesure la voiture de fonction est utilisée et n'attendez pas qu'elle vous convoque dans leur bureau. C'est directement sur un parking de commerce, par exemple, que vous vous ferez contrôler. Pour terminer cette émission au thème très sérieux, je vous en propose un plus léger qui, j'espère, vous fera sourire et ravir le cœur des plus romantiques d'entre vous. Je ne vous en dis pas plus, il faudra rester jusqu'à la fin. L'équipe à la réalisation de cette émission se compose de notre ingénieur du son Romanin, de notre illustrateur musical Radomir et au micro c'est Marie-Ondine accompagnée de Monsieur et Madame Oflak, Jacques et Renata.
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2: L'ère des prêts hypothécaires à moins de 1% est révolue. Les emprunteurs dont le prêt arrive à échéance verront leur taux d'intérêt grimper brutalement, passant de 1 à 3% supplémentaires. 10 000 Slovaques sont ainsi confrontés à des mensualités plus élevées et les experts prévoient que la hausse des prix des prêts hypothécaires va se poursuivre. Un citoyen anonyme, appelons-le Patrick, c'est plus pratique. Patrick et sa famille ont contracté un prêt immobilier il y a 5 ans, à une époque où le taux d'intérêt était de 0,59%. La banque a convenu d'un taux fixe sur 5 années qui arrive à échéance en septembre. Il nous partage son inquiétude face à cette augmentation.
3: Je m'attends à ce que le taux d'intérêt passe à 3,5%, ce qui signifie en fin de compte une augmentation de nos mensualités allant de 170 à 200 euros. Jusqu'à présent, nous payons 410 euros. Nous allons maintenant atteindre les 600 euros.
2: Cela augmentera son crédit au logement d'environ 2400 euros par an. Selon les experts, les taux d'intérêt pourraient encore subir une augmentation légère cette année. Pavel Škriniar, économe à la faculté d'économie de Bratislava.
3: La Banque Centrale Européenne a indiqué qu'elle prévoyait deux hausses de taux d'intérêt d'ici la fin de l'année, probablement de 0,25% chacune, ce qui signifie que 5% devront être ajoutés au taux actuel.
2: L'État n'a pas été insensible aux augmentations des taux d'intérêt des crédits immobiliers. En janvier 2024, il avait mis en place la Hypotekarna Pomoc, traduit littéralement par aide hypothécaire ou aide au prêt immobilier. C'était alors l'Agence pour l'emploi, des affaires sociales et de la famille qui s'occupait des dossiers et des versements pour les emprunteurs éligibles jusqu'en décembre dernier. Pendant cette période, ce sont près de 38 000 bénéficiaires et plus de 3 200 000 euros qui ont été versés pour les aider dans leur remboursement. En décembre, l'aide de l'État s'est arrêtée, mais bonne nouvelle, ce sont les banques qui ont pris le relais de l'État pour l'obtention des aides. Les plus grandes banques slovaques participent à ce dispositif d'aide au logement avec des bonus pour certains clients à compter du 1er mai. Elles ont confirmé que certains emprunteurs recevront une aide pour des mensualités de prêt plus élevées et ce, rétroactivement pour la quasi-totalité des 6 mois écoulés depuis l'arrêt de l'aide d'État. Écoutons Marta Cesnakova, porte-parole de VUB Banka.
4: Les clients ayant déjà bénéficié de l'aide d'État en 2024 et 2025 n'ont aucune démarche à effectuer. Ils reçoivent les fonds sur leur compte depuis début mai. Les nouveaux clients n'ayant pas encore reçu d'aide au prêt immobilier devront en faire la demande en agence bancaire après avoir reçu des informations de la banque concernant leur éligibilité.
2: Une des conditions d'obtention de cette aide est que le revenu de l'emprunteur et du co-emprunteur ne doit pas dépasser 1,6 fois le salaire mensuel nominal moyen en Slovaquie pour 2024. Actuellement, ce revenu ne doit pas dépasser 2438 euros. La porte-parole de la banque Tatra Banka, Simona Miklošovičová, de compléter.
4: Concernant la forme de l'aide de remboursement de prêts immobiliers, Tatra Banka procède au remboursement d'une partie des mensualités versées.
2: Les banques verseront aux clients éligibles une prime correspondant à 75% de l'augmentation de leur mensualité, dans la limite de 150 euros d'augmentation des traites par mois, soit 112,50 euros au maximum. L'expert financier Matej Dobisch de la société de consultants économiques Finanční Kompas souligne l'importance de cette intervention sur le marché et met en garde contre ses conséquences potentielles.
3: Le créancier va renoncer à une partie de la dette du débiteur sur ordre de l'État. Les banques s'adaptent tant bien que mal à cette situation et elles finiront par absorber ce coût. L'on va alors constater des modifications de leur grille tarifaire à une moindre propension à baisser les taux d'intérêt ou encore à une diminution des taux appliqués aux produits de dépôt, comme les dépôts à terme.
2: La contribution au remboursement des mensualités hypothécaires majorées pour certains clients des banques et donc ceux qui bénéficiaient de cette aide d'État a été suspendue par le ministère de l'Emploi en décembre. Le ministre des Finances Ladislav Kamenický avait indiqué en septembre 2025 que les banques devraient reprendre cette subvention. Je cite « Nous demanderons aux banques de contribuer à hauteur de 50 millions d'euros à la consolidation du système ».
4: Tatra Banka fournira une aide au remboursement du crédit immobilier à partir du moment où ses clients remplissent les conditions légales au plus tard en novembre 2027.
2: A confirmé Simona Miklošovičová, la porte-parole de la banque Tatra Banka.
4: Nous continuerons à fournir une aide au remboursement de prêts hypothécaires jusqu'au prochain changement de taux d'intérêt, au plus tard le 30 novembre 2027.
2: A complété Susanna Fetchova, porte-parole de chez SOB Banca. Le montant final de la mensualité peut être influencé par exemple par la négociation avec la banque. Écoutons la porte-parole de la banque Tatra Banka, Simona Miklošovićova.
4: Si les clients ne sont pas satisfaits du taux d'intérêt proposé, ils peuvent demander une évaluation personnalisée. D'autres options peuvent alors être envisagées, comme l'allongement de la durée du prêt, le regroupement de dettes ou le refinancement.
2: L'expert Martin Kuteil, spécialiste produit chez FineCloud, société de courtage et de placement financier, de compléter.
3: Plusieurs solutions sont envisageables. La plus souvent évoquée actuellement est l'aide aux emprunteurs, désormais gérée par les banques. Il y a notamment la possibilité d'allonger la durée du prêt ou de reporter les échéances.
2: Oui, mais allonger la durée de votre prêt immobilier réduira certes vos mensualités, mais plus vous allongez la durée de remboursement, plus le coût total sera élevé. Pavel Škriniar, économe à la Faculté d'économie de Bratislava, conseille donc d'anticiper, par exemple, en simulant le nouveau montant des mensualités.
3: Quand je sais que mon crédit va augmenter de 100 euros, je commence à mettre de côté chaque mois d'abord 10 euros, puis 20 euros, puis 30 et enfin 100 euros.
4: Ils devraient disposer d'une réserve financière équivalente à environ 6 mensualités, ce qui leur sera utile en cas de hausse des taux d'intérêt ou de changement de leur situation personnelle.
2: Conseille la porte-parole de la banque Tatra Banka, Simona Miklošovićova. Une autre solution, plus radicale, peut aussi consister à vendre le bien et en acheter un autre, moins cher. Dans tous les cas, les experts recommandent aux personnes dont le prêt hypothécaire arrive bientôt à échéance de ne pas tarder à se rendre à leur banque.
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2: Les entrepreneurs ayant bénéficié d'une déduction intégrale de la TVA lors de l'achat d'un véhicule professionnel sont invités à vérifier leur justificatif. La Direction générale slovaque des finances publiques lance des contrôles à l'échelle nationale et outre les documents comptables, quoi de mieux que de vérifier également si les véhicules sont effectivement utilisés exclusivement à des fins professionnelles. Et pour cela, rien de mieux que d'aller faire un contrôle, notamment sur les parkings, dans les commerces et les établissements médicaux. En effet, depuis le début de l'année, les règles de déduction de la TVA sur les véhicules de société sont plus strictes. Si un entrepreneur utilise un véhicule à la fois à des fins professionnelles et personnelles, il ne peut déduire que 50% de la TVA. Au téléphone, Vladimira Machuhova, conseillère fiscale pour la société Taxium.
4: Et cela n'a plus besoin d'être documenté par des preuves ou des registres, mais est directement défini dans la loi à 50%, non seulement lors de l'achat de voitures, mais aussi lors de l'achat d'autres biens, de réparations et de services.
2: Et oui, les entrepreneurs ou les indépendants ne peuvent déduire 100% de la TVA que si la voiture est utilisée exclusivement à des fins professionnelles. Daniel Kovac, porte-parole de la Direction générale slovaque des finances publiques, de préciser.
3: L'assujetti à la TVA devra également soumettre aux autorités compétentes les documents qu'elle conserve pour inspection, tels que les factures, les contrats d'achat et de vente, les preuves de paiement et autres documents connexes.
2: Si la déduction de TVA a été déclarée incorrectement, l'entreprise devra rembourser la somme indûment perçue. Elle s'expose également à des sanctions ou à des amendes. Retrouvons Vladimira Machuhova, conseillère fiscale.
4: La sanction maximale qu'il encourt est la non-déduction de l'intégralité de la TVA et de toutes les déductions de TVA assorties d'une amende maximale pouvant atteindre 100% de ce montant.
2: Selon la réglementation européenne, la déduction de la TVA ne devrait être basée que sur l'utilisation réelle du véhicule. La Slovaquie a négocié une exemption afin de limiter les abus et de simplifier les contrôles. Mais les employeurs affirment qu'elle a alourdi la charge pesant sur les entreprises. Ratislav Machunka, président de la plus grande association d'employeurs, la Fédération des associations d'employeurs de la République slovaque, exprime son mécontentement au durcissement de cette loi.
3: D'une part, cela alourdit la charge administrative des entreprises. D'autre part, c'est ambigu et susceptible d'interprétations diverses, ce qui se répercutera certainement sur certains contrôles. Ce qui est surtout incompréhensible, c'est que cela n'aura aucun impact minime sur le budget de l'État. Il est donc important pour nous que cette mesure soit supprimée au plus vite.
2: La Direction générale slovaque des finances publiques recommande aux entrepreneurs de corriger toute erreur avant l'inspection. Met en garde Daniel Kovač, porte-parole de la Direction générale slovaque des finances publiques.
3: Il est en réalité plus avantageux pour le contribuable assujetti à la TVA de déposer volontairement une déclaration fiscale complémentaire avant le début du contrôle et de payer la taxe dès que possible, car les pénalités et les intérêts de retard sont inférieurs à ceux appliqués après la déduction de la taxe suite à un contrôle fiscal.
2: Et oui, car par la suite, en cas de mise en défaut, l'amende peut atteindre plusieurs milliers d'euros. Et là, ça fait cher le shopping au centre commercial.
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2: Après les histoires d'argent, de crédit, de taxes et autres joyeusetés que l'être humain s'est infligé, allégeons le cours de cette émission avec une histoire d'amour. Et pas n'importe laquelle, celle de Peter et Eva qui ont décidé de se prouver leurs sentiments d'une manière spéciale qu'ils n'oublieront pas. Du 8 au 11 juillet s'est tenu le plus grand festival de musique en Slovaquie, Pohoda, qui fêtait leurs 30 ans cette année. Un festival à la solide réputation même à l'étranger, gagnant de nombreux prix et faisant venir de très grands noms de la scène musicale. À titre d'exemple, s'est produit le groupe Gorillaz pour la première fois en Slovaquie cette année. Un festival incontournable pour tous les amoureux de musique, d'herbes sèches et de grand air. Mais ce qui nous intéresse, ce sont d'autres amoureux.
5: Žení, Peter Bestvina, či vstupujete do manželstva s prítomnou Evou Sládkovou?
6: Áno.
5: Eva Sládková, či vstupujete do manželstva s prítomným Petrom Bestvinom?
7: Áno.
2: Ce que vous venez d'entendre, ce sont Eva et Peter qui se sont dit oui devant le maire de la ville de Trenčín, dont la cérémonie s'est déroulée dans l'enceinte du festival Pohoda. En 30 années du festival, une célébration de mariage ne s'était encore jamais vue. Interrogeons le maire de Trenčín qui accueille chaque année le festival sur la zone de l'aéroport de la ville. Richard Rybniček, en tant que maire, avez-vous déjà célébré un mariage dans ces conditions?
8: Nie, je to prvýkrát, je to úplne fascinujúce a musím povedať, že to je pre mňa veľký zážitok.
3: Oh non, et c'est la première fois, c'est absolument fascinant. Je dois dire que ce fut une expérience formidable pour moi aussi. J'ai une idée personne merveilleuse, pleine d'amour. Je ne pouvais rien espérer de plus. Tout ce que j'aime de beau était réuni.
2: Félicitations aux jeunes mariés et dites-nous pourquoi avoir choisi le festival Pohoda pour faire votre mariage.
3: Tout d'abord, pour moi, Pohoda, c'est une relation spéciale. J'aime vraiment beaucoup ce festival et c'est, je crois, ma 24e ou ma 25e édition. Une année où j'y suis venu seul, il y avait Eva, qui n'avait pas d'amis avec qui venir, alors je lui ai dit de venir avec moi. On se connaissait déjà et honnêtement, on s'amusait bien, jusqu'à ce que la tempête arrive. C'était il y a 2 ans, jour pour jour. Les situations extrêmes rapprochent les gens, oh, c'est évident. Comme j'avais bien monté ma tente et que je n'ai eu aucun dégât, on s'est réfugié dedans et on s'est mis ensemble
6: En réalité, même notre mariage n'allait pas de soi. Peter n'avait pas vraiment envie de se marier, alors je n'y comptais pas du tout. Du coup, quand on a commencé à parler du fait que c'était une excellente idée et que ça paraissait tout à fait logique, c'est Peter qui est venu avec l'idée de se marier à Pohoda. Et moi, je me suis dit « Wow, c'est génial !»
3: Une des raisons pour lesquelles je l'ai épousée, c'est que lorsque je lui propose une idée un peu folle comme « Marions-nous à Pohoda », elle me répond « Wow, c'est super !» C'est exactement pour ça que je l'ai épousée.
2: Peter a du coup joint l'utile à l'agréable, car il s'est assuré de ne jamais oublier un anniversaire.
3: Aujourd'hui, c'est notre deuxième anniversaire et je n'ai pas besoin de me rappeler la date. Je sais juste que c'est le vendredi au Festival Pohoda.
2: Quel malin! Longue vie à vous, Eva et Peter, et plein d'heureux anniversaires à fêter au Festival. Le Festival Pohoda fête 3 décennies d'existence. Ce ne sont pas seulement les performances d'artistes, les concerts et les débats qui comptent, mais surtout les histoires humaines, comme le confirme Lukáš Greš, membre de l'équipe du festival.
3: Nous sommes ravis que Pohoda soit à l'origine de si beaux moments. C'est d'ailleurs le premier mariage public de ce type, et c'est pourquoi nous avons décidé de le célébrer. Nous fêtons donc notre 30e anniversaire, alors célébrons cet événement avec les jeunes mariés.
2: Il n'y a pas que les adultes qui vont repartir avec des souvenirs plein la tête. Les enfants sont aussi de la partie, comme en témoigne la petite Lenka, 7 ans et toutes ses dents.
7: J'adore cette fête. C'est probablement la meilleure à laquelle j'ai jamais assisté. Car il y a eu un mariage et en même temps, je suis allée voir Gorilla avec mon père hier. On a dansé et on est resté éveillé jusqu'à minuit.
2: Un reportage de Susana Botikova de Radio Slovensko. Sur cette note joyeuse et romantique, je vous souhaite une excellente fin de semaine et je vous retrouve mercredi prochain. En attendant, portez-vous bien.

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1: Soyez les bienvenus à l'écoute du blog d'actualité préparé et présenté ce mercredi 15 juillet 2026 par Kristina Hanáková. Selon les sources des agences de presse slovaques, nous voici avec nos principaux titres.
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1: Développement de la coopération entre la Slovaquie et l'Azerbaïdjan. La Slovaquie exprime sa solidarité avec l'Arabie saoudite. Distinction prestigieuse pour Maroš Šefčovič. Le partenariat stratégique entre la Slovaquie et l'Azerbaïdjan doit désormais reposer sur des projets concrets et une coopération pratique dans les domaines tels que l'énergie, l'économie, les transports, la défense ou encore la reconstruction des régions touchées par les conflits. C'est ce qu'a déclaré le président slovaque Peter Pellegrini à l'issue de son entretien avec son homologue azerbaïdjanais Ilham Aliyev lors de sa visite officielle dans cette république du Caucase. Dans le cadre du projet de village intelligent de Bajgarvan, le chef de l'État slovaque a participé à la pose de la première pierre d'une nouvelle école qui portera le nom de l'une des plus grandes figures de l'histoire slovaque, le général Milan Rastislav Štefánik. Peter Pellegrini a également remercié les autorités azerbaïdjanaises pour leur volonté d'approvisionner partiellement la Slovaquie en gaz naturel après l'arrêt du transit du gaz russe via l'Ukraine. Il a aussi salué l'ouverture prochaine d'une liaison aérienne directe entre Bratislava et Bakou, prévue à partir du mois d'octobre. Le ministre slovaque des Affaires étrangères et européennes, Juraj Blanár, a exprimé la solidarité de la Slovaquie envers l'Arabie saoudite à la suite des attaques auxquelles le royaume est confronté, notamment de la part de l'Iran. À l'issue de ses rencontres à New York avec le ministre saoudien de l'économie et de la planification, le chef de la diplomatie slovaque a rappelé que les tensions au Moyen-Orient avait également des répercussions sur la Slovaquie, notamment en matière de sécurité et d'approvisionnement énergétique. Le commissaire européen au commerce et à la sécurité économique, Maroš Šefčovič, a reçu à Bruxelles la Grande Croix de l'Ordre du Mérite Civil, une distinction décernée par le roi d'Espagne, Philippe VI. Cette décoration lui a été remise par le ministre espagnol des Affaires étrangères, José Manuel Álvarez, en reconnaissance de son rôle dans la conclusion de l'accord entre l'Union européenne et le Royaume-Uni mettant fin au contrôle frontalier entre l'Espagne et Gibraltar. Le commissaire slovaque a également reçu un cadeau hautement symbolique du ministre principal de Gibraltar, Fabien Picardo, un fragment de l'ancienne clôture frontalière, vestige de ce qui était considéré comme le dernier rideau séparant encore une partie de l'Europe continentale.
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1: L'euro numérique franchit une nouvelle étape importante. À partir de l'année prochaine, il entrera dans une phase pilote qui concernera l'ensemble des pays de la zone euro, y compris la Slovaquie. Dans ce cadre, deux institutions slovaques ont été retenues pour participer au projet, la Banque nationale slovaque et la Tatra Banka. L'annonce a été faite mardi par la NBS à la suite de la décision de la Banque centrale européenne. Au total, la Banque centrale européenne a sélectionné 36 participants chargés de tester, dans des conditions réelles, les solutions techniques, les procédures opérationnelles, ainsi que l'expérience utilisateur liée à l'usage de l'euro numérique. Le projet pilote débutera au cours du second semestre 2027 et s'étendra sur une période de 12 mois. Les participants utiliseront une version bêta de l'euro numérique qui n'aura pas encore le statut de monnaie ayant cours légal. Les résultats de cette expérimentation permettront d'affiner le fonctionnement, la sécurité et la conception finale du futur système avant une éventuelle mise en circulation. L'euro numérique est une nouvelle forme électronique de la monnaie unique émise directement par la Banque Centrale Européenne et non par une banque commerciale. Les particuliers pourront y recevoir leur salaire, leur pension de retraite ou d'autres paiements. En revanche, il ne sera pas possible d'utiliser les fonds déposés en euro numérique pour accorder des crédits hypothécaires ou alimenter des produits d'épargne et d'investissement. L'objectif est d'offrir aux citoyens un moyen de paiement public sûr et accessible, tout en réduisant la dépendance de l'Europe à l'égard des grandes entreprises internationales de paiement établies hors de l'Union européenne. Autre particularité, il pourra fonctionner aussi bien en ligne que hors ligne. Ainsi, même en cas de panne d'Internet ou d'interruption de l'alimentation électrique, il devrait être possible d'effectuer certains paiements de proximité, par exemple dans un commerce ou à un ordinateur. L'euro numérique est conçu comme le complément numérique des espèces et non comme leur remplacement. Il vise à garantir l'accès à une monnaie publique adaptée à l'économie numérique. La phase préparatoire du projet s'est achevée l'an dernier. Si le cadre législatif européen est adopté au cours de l'année 2026, l'introduction officielle de l'euro numérique pourrait intervenir aux alentours de 2029.
2: Chers auditeurs de Radio Slovaquie Internationale, bonjour! Bienvenue dans votre émission du mercredi qui vous informe sur la politique, l'économie et le sociétal de ce petit pays niché au cœur de l'Europe, qu'est la Slovaquie. L'ère des prêts hypothécaires à moins de 1% est révolue. Les emprunteurs dont le prêt arrive à échéance verront leur taux d'intérêt grimper brutalement, passant de 1 à 3% supplémentaires. 10 000 Slovaques sont ainsi confrontés à des mensualités plus élevées et les experts prévoient que la hausse des prix des prêts hypothécaires va se poursuivre. Vous utilisez votre voiture de société pour faire vos courses pour la maison, aller chercher les enfants à l'école ou même partir en week-end ou en vacances? Non, c'est fini tout ça, du moins en Slovaquie. La Direction générale des finances publiques lance un contrôle national pour vérifier dans quelle mesure la voiture de fonction est utilisée et n'attendez pas qu'elle vous convoque dans leur bureau. C'est directement sur un parking de commerce, par exemple, que vous vous ferez contrôler. Pour terminer cette émission au thème très sérieux, je vous en propose un plus léger qui, j'espère, vous fera sourire et ravir le cœur des plus romantiques d'entre vous. Je ne vous en dis pas plus, il faudra rester jusqu'à la fin. L'équipe à la réalisation de cette émission se compose de notre ingénieur du son Romana, de notre illustrateur musical Radomir et au micro c'est Marie-Ondine accompagnée de Monsieur et Madame Oflak, Jacques et Renata.
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2: L'ère des prêts hypothécaires à moins de 1% est révolue. Les emprunteurs dont le prêt arrive à échéance verront leur taux d'intérêt grimper brutalement, passant de 1 à 3% supplémentaires. 10 000 Slovaques sont ainsi confrontés à des mensualités plus élevées et les experts prévoient que la hausse des prix des prêts hypothécaires va se poursuivre. Un citoyen anonyme, appelons-le Patrick, c'est plus pratique. Patrick et sa famille ont contracté un prêt immobilier il y a 5 ans, à une époque où le taux d'intérêt était de 0,59%. La banque a convenu d'un taux fixe sur 5 années qui arrive à échéance en septembre. Il nous partage son inquiétude face à cette augmentation.
3: Je m'attends à ce que le taux d'intérêt passe à 3,5%, ce qui signifie en fin de compte une augmentation de nos mensualités allant de 170 à 200 euros. Jusqu'à présent, nous payons 410 euros. Nous allons maintenant atteindre les 600 euros.
2: Cela augmentera son crédit au logement d'environ 2400 euros par an. Selon les experts, les taux d'intérêt pourraient encore subir une augmentation légère cette année. Pavel Škriniar, économe à la faculté d'économie de Bratislava.
3: La Banque Centrale Européenne a indiqué qu'elle prévoyait deux hausses de taux d'intérêt d'ici la fin de l'année, probablement de 0,25% chacune, ce qui signifie que 5% devront être ajoutés au taux actuel.
2: L'État n'a pas été insensible aux augmentations des taux d'intérêt des crédits immobiliers. En janvier 2024, il avait mis en place la Hypothekarna Pomoc, traduit littéralement par aide hypothécaire ou aide aux prêts immobiliers. C'était alors l'Agence pour l'emploi, des affaires sociales et de la famille qui s'occupait des dossiers et des versements pour les emprunteurs éligibles jusqu'en décembre dernier. Pendant cette période, ce sont près de 38 000 bénéficiaires et plus de 3 200 000 euros qui ont été versés pour les aider dans leur remboursement. En décembre, l'aide de l'État s'est arrêtée, mais bonne nouvelle, ce sont les banques qui ont pris le relais de l'État pour l'obtention des aides. Les plus grandes banques slovaques participent à ce dispositif d'aide au logement avec des bonus pour certains clients à compter du 1er mai. Elles ont confirmé que certains emprunteurs recevront une aide pour des mensualités de prêt plus élevées, et ce, rétroactivement pour la quasi-totalité des 6 mois écoulés depuis l'arrêt de l'aide d'État. Écoutons Marta Cesnakova, porte-parole de VUB Banka.
4: Les clients ayant déjà bénéficié de l'aide d'État en 2024 et 2025 n'ont aucune démarche à effectuer. Ils reçoivent les fonds sur leur compte depuis début mai. Les nouveaux clients n'ayant pas encore reçu d'aide au prêt immobilier devront en faire la demande en agence bancaire après avoir reçu des informations de la banque concernant leur éligibilité.
2: Une des conditions d'obtention de cette aide est que le revenu de l'emprunteur et du co-emprunteur ne doit pas dépasser 1,6 fois le salaire mensuel nominal moyen en Slovaquie pour 2024. Actuellement, ce revenu ne doit pas dépasser 2438 euros. La porte-parole de la banque Tatra Banka, Simona Miklošovičová, de compléter.
4: Concernant la forme de l'aide de remboursement de prêts immobiliers, Tatra Banka procède au remboursement d'une partie des mensualités versées.
2: Les banques verseront aux clients éligibles une prime correspondant à 75% de l'augmentation de leur mensualité, dans la limite de 150 euros d'augmentation des traites par mois, soit 112,50 euros au maximum. L'expert financier Matej Dobisch de la société de consultants économiques Finanční Kompas souligne l'importance de cette intervention sur le marché et met en garde contre ses conséquences potentielles.
3: Le créancier va renoncer à une partie de la dette du débiteur sur ordre de l'État. Les banques s'adaptent tant bien que mal à cette situation et elles finiront par absorber ce coût. L'on va alors constater des modifications de leur grille tarifaire à une moindre propension à baisser les taux d'intérêt ou encore à une diminution des taux appliqués aux produits de dépôt, comme les dépôts à terme.
2: La contribution au remboursement des mensualités hypothécaires majorées pour certains clients des banques et donc ceux qui bénéficiaient de cette aide d'État a été suspendue par le ministère de l'Emploi en décembre. Le ministre des Finances Ladislav Kamenický avait indiqué en septembre 2025 que les banques devraient reprendre cette subvention. Je cite « Nous demanderons aux banques de contribuer à hauteur de 50 millions d'euros à la consolidation du système ».
4: Tatra Banka fournira une aide au remboursement du crédit immobilier à partir du moment où ses clients remplissent les conditions légales au plus tard en novembre 2027.
2: A confirmé Simona Miklošovičová, la porte-parole de la banque Tatra Banka.
5: Hypothécarnu pomoc budeme poskytovať do najbližšej zmeny.
4: Nous continuerons à fournir une aide au remboursement de prêts hypothécaires jusqu'au prochain changement de taux d'intérêt au plus tard le 30 novembre 2027.
2: A complété Susana Fetchova, porte-parole de chez SOB Banka. Le montant final de la mensualité peut être influencé par exemple par la négociation avec la banque. Écoutons la porte-parole de la banque Tatra Banka, Simona Miklošovičová.
4: Si les clients ne sont pas satisfaits du taux d'intérêt proposé, ils peuvent demander une évaluation personnalisée. D'autres options peuvent alors être envisagées, comme l'allongement de la durée du prêt, le regroupement de dettes ou le refinancement.
2: L'expert Martin Kutej, spécialiste produit chez FineCloud, société de courtage et de placement financier, de compléter.
3: Plusieurs solutions sont envisageables. La plus souvent évoquée actuellement est l'aide aux emprunteurs, désormais gérée par les banques. Il y a notamment la possibilité d'allonger la durée du prêt ou de reporter les échéances.
2: Oui, mais allonger la durée de votre prêt immobilier réduira certes vos mensualités, mais plus vous allongez la durée de remboursement, plus le coût total sera élevé. Pavel Škriniar, économe à la faculté d'économie de Bratislava, conseille donc d'anticiper, par exemple, en simulant le nouveau montant des mensualités.
3: Quand je sais que mon crédit va augmenter de 100 €, je commence à mettre de côté chaque mois, d'abord 10 €, puis 20 €, puis 30 et enfin 100 €.
4: Ils devraient disposer d'une réserve financière équivalente à environ 6 mensualités, ce qui leur sera utile en cas de hausse des taux d'intérêt ou de changement de leur situation personnelle.
2: Conseille la porte-parole de la banque Tatra Banka, Simona Miklošovičová. Une autre solution, plus radicale, peut aussi consister à vendre le bien et en acheter un autre, moins cher. Dans tous les cas, les experts recommandent aux personnes dont le prêt hypothécaire arrive bientôt à échéance de ne pas tarder à se rendre à leur banque.
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2: Les entrepreneurs ayant bénéficié d'une déduction intégrale de la TVA lors de l'achat d'un véhicule professionnel sont invités à vérifier leur justificatif. La Direction générale slovaque des finances publiques lance des contrôles à l'échelle nationale et outre les documents comptables, quoi de mieux que de vérifier également si les véhicules sont effectivement utilisés exclusivement à des fins professionnelles. Et pour cela, rien de mieux que d'aller faire un contrôle, notamment sur les parkings, dans les commerces et les établissements médicaux. En effet, depuis le début de l'année, les règles de déduction de la TVA sur les véhicules de société sont plus strictes. Si un entrepreneur utilise un véhicule à la fois à des fins professionnelles et personnelles, il ne peut déduire que 50% de la TVA. Au téléphone, Vladimira Machuhova, conseillère fiscale pour la société Taxium.
4: Et cela n'a plus besoin d'être documenté par des preuves ou des registres, mais directement défini dans la loi à 50%, non seulement lors de l'achat de voitures, mais aussi lors de l'achat d'autres biens, de réparations et de services.
2: Et oui, les entrepreneurs ou les indépendants ne peuvent déduire 100% de la TVA que si la voiture est utilisée exclusivement à des fins professionnelles. Daniel Kovac, porte-parole de la Direction générale slovaque des finances publiques, de préciser.
3: L'assujetti à la TVA devra également soumettre aux autorités compétentes les documents qu'elle conserve pour inspection, tels que les factures, les contrats d'achat et de vente, les preuves de paiement et autres documents connexes.
2: Si la déduction de TVA a été déclarée incorrectement, l'entreprise devra rembourser la somme indûment perçue. Elle s'expose également à des sanctions ou à des amendes. Retrouvons Vladimira Machuhova, conseillère fiscale.
4: La sanction maximale qu'il encourt est la non-déduction de l'intégralité de la TVA et de toutes les déductions de TVA assorties d'une amende maximale pouvant atteindre 100% de ce montant.
2: Selon la réglementation européenne, la déduction de la TVA ne devrait être basée que sur l'utilisation réelle du véhicule. La Slovaquie a négocié une exemption afin de limiter les abus et de simplifier les contrôles. Mais les employeurs affirment qu'elle a alourdi la charge pesant sur les entreprises. Ratislav Machunka, président de la plus grande association d'employeurs, la Fédération des associations d'employeurs de la République slovaque, exprime son mécontentement au durcissement de cette loi.
3: D'une part, cela alourdit la charge administrative des entreprises. D'autre part, c'est ambigu et susceptible d'interprétations diverses, ce qui se répercutera certainement sur certains contrôles. Ce qui est surtout incompréhensible, c'est que cela n'aura aucun impact minime sur le budget de l'État. Il est donc important pour nous que cette mesure soit supprimée au plus vite.
2: La Direction générale slovaque des finances publiques recommande aux entrepreneurs de corriger toute erreur avant l'inspection. Met en garde Daniel Kovac, porte-parole de la Direction générale slovaque des finances publiques.
3: Il est en réalité plus avantageux pour le contribuable assujetti à la TVA de déposer volontairement une déclaration fiscale complémentaire avant le début du contrôle et de payer la taxe dès que possible, car les pénalités et les intérêts de retard sont inférieurs à ceux appliqués après la déduction de la taxe suite à un contrôle fiscal.
2: Et oui, car par la suite, en cas de mise en défaut, l'amende peut atteindre plusieurs milliers d'euros. Et là, ça fait cher le shopping au centre commercial.
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2: Après les histoires d'argent, de crédit, de taxes et autres joyeusetés que l'être humain s'est infligées, allégeons le cours de cette émission avec une histoire d'amour. Et pas n'importe laquelle, celle de Peter et Eva, qui ont décidé de se prouver leurs sentiments d'une manière spéciale qu'ils n'oublieront pas. Du 8 au 11 juillet s'est tenu le plus grand festival de musique en Slovaquie, Pohoda, qui fêtait leurs 30 ans cette année. Un festival à la solide réputation même à l'étranger, gagnant de nombreux prix et faisant venir de très grands noms de la scène musicale. À titre d'exemple, s'est produit le groupe Gorillaz pour la première fois en Slovaquie cette année. Un festival incontournable pour tous les amoureux de musique, d'herbes sèches et de grand air. Mais ce qui nous intéresse, ce sont d'autres amoureux.
6: Jenny, Peter Bestvina, qui vstupuje do manželstva s prítomnou Evou Sládkovou.
7: Áno.
6: Eva Sládková, či vstupuje do manželstva s prítomným Petrom Bestvinom.
8: Áno.
2: Ce que vous venez d'entendre, ce sont Eva et Peter qui se sont dit oui devant le maire de la ville de Trenčín, dont la cérémonie s'est déroulée dans l'enceinte du festival Pohoda. En 30 années du festival, une célébration de mariage ne s'était encore jamais vue. Interrogeons le maire de Trenčín qui accueille chaque année le festival sur la zone de l'aéroport de la ville. Richard Rybniček, en tant que maire, avez-vous déjà célébré un mariage dans ces conditions?
9: Nie, je to prvýkrát, je to úplne fascinujúce a musím povedať, že to je pre mňa veľký zážitok.
3: Oh non, et c'est la première fois, c'est absolument fascinant. Je dois dire que ce fut une expérience formidable pour moi aussi. J'ai uni des personnes merveilleuses, pleines d'amour. Je ne pouvais rien espérer de plus. Tout ce que j'aime de beau était réuni.
2: Félicitations aux jeunes mariés et dites-nous pourquoi avoir choisi le festival Pohoda pour faire votre mariage.
3: Tout d'abord, pour moi, Pohoda, c'est une relation spéciale. J'aime vraiment beaucoup ce festival et c'est, je crois, ma 24e ou ma 25e édition. Une année où j'y suis venu seul, il y avait Eva. qui n'avait pas d'amis avec qui venir, alors je lui ai dit de venir avec moi. On se connaissait déjà et honnêtement, on s'amusait bien, jusqu'à ce que la tempête arrive. C'était il y a 2 ans, jour pour jour. Les situations extrêmes rapprochent les gens, oh, c'est évident. Comme j'avais bien monté ma tente et que je n'ai eu aucun dégât, on s'est réfugié dedans et on s'est mis ensemble.
4: En réalité, même notre mariage n'allait pas de soi. Peter n'avait pas vraiment envie de se marier, alors je n'y comptais pas du tout. Du coup, quand on a commencé à parler du fait que c'était une excellente idée et que ça paraissait tout à fait logique, c'est Peter qui est venu avec l'idée de se marier à Pohoda. Et moi, je me suis dit « Wow, c'est génial !»
3: Une des raisons pour lesquelles je l'ai épousée, c'est que lorsque je lui propose une idée un peu folle comme « Marions-nous à Pohoda », elle me répond « Wow, c'est super !» C'est exactement pour ça que je l'ai épousée.
2: Peter a du coup joint l'utile à l'agréable, car il s'est assuré de ne jamais oublier un anniversaire.
3: Aujourd'hui, c'est notre 2e anniversaire et je n'ai pas besoin de me rappeler la date. Je sais juste que c'est le vendredi au Festival Pohoda.
2: Quel malin! Longue vie à vous, Eva et Peter, et plein d'heureux anniversaires à fêter au festival. Le festival Pohoda fête 3 décennies d'existence. Ce ne sont pas seulement les performances d'artistes, les concerts et les débats qui comptent, mais surtout les histoires humaines, comme le confirme Lukáš Greš, membre de l'équipe du festival.
3: Nous sommes ravis que Pohoda soit à l'origine de si beaux moments. C'est d'ailleurs le premier mariage public de ce type, et c'est pourquoi nous avons décidé de le célébrer. Nous fêtons donc notre 30e anniversaire, alors célébrons cet événement avec les jeunes mariés.
2: Il n'y a pas que les adultes qui vont repartir avec des souvenirs plein la tête. Les enfants sautent aussi de la partie, comme en témoigne la petite Lenka, 7 ans, et toutes ses dents.
7: J'adore
4: cette fête. C'est probablement la meilleure à laquelle j'ai jamais assisté. Car il y a eu un mariage et en même temps, je suis allée voir Gorilla avec mon père hier. On a dansé et on est resté éveillé jusqu'à minuit.
2: Un reportage de Susana Botikova de Radio Slovensko. Sur cette note joyeuse et romantique, je vous souhaite une excellente fin de semaine et je vous retrouve mercredi prochain. En attendant, portez-vous bien.

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1: Soyez les bienvenus à l'écoute du bloc d'actualité préparé et présenté ce mercredi 15 juillet 2026 par Kristina Hanáková. Selon les sources des agences de presse slovaques, nous voici avec nos principaux titres.
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1: Développement de la coopération entre la Slovaquie et l'Azerbaïdjan. La Slovaquie exprime sa solidarité avec l'Arabie saoudite. Distinction prestigieuse pour Maroš Šefčovič. Le partenariat stratégique entre la Slovaquie et l'Azerbaïdjan doit désormais reposer sur des projets concrets et une coopération pratique dans les domaines tels que l'énergie, l'économie, les transports, la défense ou encore la reconstruction des régions touchées par les conflits. C'est ce qu'a déclaré le président slovaque Peter Pellegrini à l'issue de son entretien avec son homologue azerbaïdjanais Ilham Aliyev lors de sa visite officielle dans cette république du Caucase. Dans le cadre du projet de village intelligent de Bajgarvan, le chef de l'État slovaque a participé à la pose de la première pierre d'une nouvelle école qui portera le nom de l'une des plus grandes figures de l'histoire slovaque, le général Milan Rastislav Štefánik. Peter Pellegrini a également remercié les autorités azerbaïdjanaises pour leur volonté d'approvisionner partiellement la Slovaquie en gaz naturel après l'arrêt du transit du gaz russe via l'Ukraine. Il a aussi salué l'ouverture prochaine d'une liaison aérienne directe entre Bratislava et Bakou, prévue à partir du mois d'octobre. Le ministre slovaque des Affaires étrangères et européennes, Juraj Blanár, a exprimé la solidarité de la Slovaquie envers l'Arabie saoudite à la suite des attaques auxquelles le royaume est confronté, notamment de la part de l'Iran. À l'issue de ses rencontres à New York avec le ministre saoudien de l'économie et de la planification, le chef de la diplomatie slovaque a rappelé que les tensions au Moyen-Orient avait également des répercussions sur la Slovaquie, notamment en matière de sécurité et d'approvisionnement énergétique. Le commissaire européen au commerce et à la sécurité économique, Maroš Šefčovič, a reçu à Bruxelles la Grande Croix de l'Ordre du Mérite Civil, une distinction décernée par le roi d'Espagne, Philippe VI. Cette décoration lui a été remise par le ministre espagnol des Affaires étrangères, José Manuel Álvarez, en reconnaissance de son rôle dans la conclusion de l'accord entre l'Union européenne et le Royaume-Uni mettant fin au contrôle frontalier entre l'Espagne et Gibraltar. Le commissaire slovaque a également reçu un cadeau hautement symbolique du ministre principal de Gibraltar, Fabien Picardo, un fragment de l'ancienne clôture frontalière, vestige de ce qui était considéré comme le dernier rideau séparant encore une partie de l'Europe continentale.
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1: L'euro numérique franchit une nouvelle étape importante. À partir de l'année prochaine, il entrera dans une phase pilote qui concernera l'ensemble des pays de la zone euro, y compris la Slovaquie. Dans ce cadre, deux institutions slovaques ont été retenues pour participer au projet, la Banque nationale slovaque et la Tatra Banka. L'annonce a été faite mardi par la NBS à la suite de la décision de la Banque centrale européenne. Au total, la Banque centrale européenne a sélectionné 36 participants chargés de tester, dans des conditions réelles, les solutions techniques, les procédures opérationnelles, ainsi que l'expérience utilisateur liée à l'usage de l'euro numérique. Le projet pilote débutera au cours du second semestre 2027 et s'étendra sur une période de 12 mois. Les participants utiliseront une version bêta de l'euro numérique qui n'aura pas encore le statut de monnaie ayant cours légal. Les résultats de cette expérimentation permettront d'affiner le fonctionnement, la sécurité et la conception finale du futur système avant une éventuelle mise en circulation. L'euro numérique est une nouvelle forme électronique de la monnaie unique émise directement par la Banque Centrale Européenne et non par une banque commerciale. Les particuliers pourront y recevoir leur salaire, leur pension de retraite ou d'autres paiements. En revanche, il ne sera pas possible d'utiliser les fonds déposés en euro numérique pour accorder des crédits hypothécaires ou alimenter des produits d'épargne et d'investissement. L'objectif est d'offrir aux citoyens un moyen de paiement public sûr et accessible, tout en réduisant la dépendance de l'Europe à l'égard des grandes entreprises internationales de paiement établies hors de l'Union européenne. Autre particularité, il pourra fonctionner aussi bien en ligne que hors ligne. Ainsi, même en cas de panne d'Internet ou d'interruption de l'alimentation électrique, il devrait être possible d'effectuer certains paiements de proximité, par exemple dans un commerce ou à un ordinateur. L'euro numérique est conçu comme le complément numérique des espèces et non comme leur remplacement. Il vise à garantir l'accès à une monnaie publique adaptée à l'économie numérique. La phase préparatoire du projet s'est achevée l'an dernier. Si le cadre législatif européen est adopté au cours de l'année 2026, l'introduction officielle de l'euro numérique pourrait intervenir aux alentours de 2029.
2: Chers auditeurs de Radio Slovaquie Internationale, bonjour! Bienvenue dans votre émission du mercredi qui vous informe sur la politique, l'économie et le sociétal de ce petit pays niché au cœur de l'Europe, qu'est la Slovaquie. L'ère des prêts hypothécaires à moins de 1% est révolue. Les emprunteurs dont le prêt arrive à échéance verront leur taux d'intérêt grimper brutalement, passant de 1 à 3% supplémentaires. 10 000 Slovaques sont ainsi confrontés à des mensualités plus élevées et les experts prévoient que la hausse des prix des prêts hypothécaires va se poursuivre. Vous utilisez votre voiture de société pour faire vos courses pour la maison, aller chercher les enfants à l'école ou même partir en week-end ou en vacances? Non, c'est fini tout ça, du moins en Slovaquie. La Direction générale des finances publiques lance un contrôle national pour vérifier dans quelle mesure la voiture de fonction est utilisée et n'attendez pas qu'elle vous convoque dans leur bureau. C'est directement sur un parking de commerce, par exemple, que vous vous ferez contrôler. Pour terminer cette émission au thème très sérieux, je vous en propose un plus léger qui, j'espère, vous fera sourire et ravir le cœur des plus romantiques d'entre vous. Je ne vous en dis pas plus, il faudra rester jusqu'à la fin. L'équipe à la réalisation de cette émission se compose de notre ingénieur du son Romanin, de notre illustrateur musical Radomir et au micro c'est Marie-Ondine accompagnée de Monsieur et Madame Oflak, Jacques et Renata.
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2: L'ère des prêts hypothécaires à moins de 1% est révolue. Les emprunteurs dont le prêt arrive à échéance verront leur taux d'intérêt grimper brutalement, passant de 1 à 3% supplémentaires. 10 000 Slovaques sont ainsi confrontés à des mensualités plus élevées et les experts prévoient que la hausse des prix des prêts hypothécaires va se poursuivre. Un citoyen anonyme, appelons-le Patrick, c'est plus pratique. Patrick et sa famille ont contracté un prêt immobilier il y a 5 ans, à une époque où le taux d'intérêt était de 0,59%. La banque a convenu d'un taux fixe sur 5 années qui arrive à échéance en septembre. Il nous partage son inquiétude face à cette augmentation.
3: Je m'attends à ce que le taux d'intérêt passe à 3,5%, ce qui signifie en fin de compte une augmentation de nos mensualités allant de 170 à 200 euros. Jusqu'à présent, nous payons 410 euros. Nous allons maintenant atteindre les 600 euros.
2: Cela augmentera son crédit au logement d'environ 2400 euros par an. Selon les experts, les taux d'intérêt pourraient encore subir une augmentation légère cette année. Pavel Škriniar, économe à la faculté d'économie de Bratislava.
3: La Banque Centrale Européenne a indiqué qu'elle prévoyait deux hausses de taux d'intérêt d'ici la fin de l'année, probablement de 0,25% chacune, ce qui signifie que 5% devront être ajoutés au taux actuel.
2: L'État n'a pas été insensible aux augmentations des taux d'intérêt des crédits immobiliers. En janvier 2024, il avait mis en place la Hypotekarna Pomoc, traduit littéralement par aide hypothécaire ou aide au prêt immobilier. C'était alors l'Agence pour l'emploi, des affaires sociales et de la famille qui s'occupait des dossiers et des versements pour les emprunteurs éligibles jusqu'en décembre dernier. Pendant cette période, ce sont près de 38 000 bénéficiaires et plus de 3 200 000 euros qui ont été versés pour les aider dans leur remboursement. En décembre, l'aide de l'État s'est arrêtée, mais bonne nouvelle, ce sont les banques qui ont pris le relais de l'État pour l'obtention des aides. Les plus grandes banques slovaques participent à ce dispositif d'aide au logement avec des bonus pour certains clients à compter du 1er mai. Elles ont confirmé que certains emprunteurs recevront une aide pour des mensualités de prêt plus élevées, et ce, rétroactivement pour la quasi-totalité des 6 mois écoulés depuis l'arrêt de l'aide d'État. Écoutons Marta Cesnakova, porte-parole de VUB Banka.
4: Les clients ayant déjà bénéficié de l'aide d'État en 2024 et 2025 n'ont aucune démarche à effectuer. Ils reçoivent les fonds sur leur compte depuis début mai. Les nouveaux clients n'ayant pas encore reçu d'aide au prêt immobilier devront en faire la demande en agence bancaire après avoir reçu des informations de la banque concernant leur éligibilité.
2: Une des conditions d'obtention de cette aide est que le revenu de l'emprunteur et du co-emprunteur ne doit pas dépasser 1,6 fois le salaire mensuel nominal moyen en Slovaquie pour 2024. Actuellement, ce revenu ne doit pas dépasser 2 438 euros. La porte-parole de la banque Tatra Banka, Simona Miklošovičova, de compléter.
4: Concernant la forme de l'aide de remboursement de prêts immobiliers, Tatra Banka procède au remboursement d'une partie des mensualités versées.
2: Les banques verseront aux clients éligibles une prime correspondant à 75% de l'augmentation de leur mensualité, dans la limite de 150 euros d'augmentation des traites par mois, soit 112,50 euros au maximum. L'expert financier Matej Dobiš de la société de consultants économiques Finančni Kompas souligne l'importance de cette intervention sur le marché et met en garde contre ses conséquences potentielles.
3: Le créancier va renoncer à une partie de la dette du débiteur sur ordre de l'État. Les banques s'adaptent tant bien que mal à cette situation et elles finiront par absorber ce coût. L'on va alors constater des modifications de leur grille tarifaire à une moindre propension à baisser les taux d'intérêt ou encore à une diminution des taux appliqués aux produits de dépôt, comme les dépôts à terme.
2: La contribution au remboursement des mensualités hypothécaires majorées pour certains clients des banques et donc ceux qui bénéficiaient de cette aide d'État a été suspendue par le ministère de l'Emploi en décembre. Le ministre des Finances Ladislav Kamenitsky avait indiqué en septembre 2025 que les banques devraient reprendre cette subvention. Je cite « Nous demanderons aux banques de contribuer à hauteur de 50 millions d'euros à la consolidation du système ».
4: Tatra Banka fournira une aide au remboursement du crédit immobilier à partir du moment où ses clients remplissent les conditions légales au plus tard en novembre 2027.
2: A confirmé Simona Miklošovičová, la porte-parole de la banque Tatra Banka.
4: Nous continuerons à fournir une aide au remboursement de prêts hypothécaires jusqu'à jusqu'au prochain changement de taux d'intérêt au plus tard le 30 novembre 2027.
2: A complété Susanna Fetchova, porte-parole de chez SOB Banca. Le montant final de la mensualité peut être influencé par exemple par la négociation avec la banque. Écoutons la porte-parole de la banque Tatra Banka, Simona Miklošovičová.
4: Si les clients ne sont pas satisfaits du taux d'intérêt proposé, ils peuvent demander une évaluation personnalisée. D'autres options peuvent alors être envisagées, comme l'allongement de la durée du prêt, le regroupement de dettes ou le refinancement.
2: L'expert Martin Kutei, spécialiste produit chez FineCloud, société de courtage et de placement financier, de compléter.
3: Plusieurs solutions sont envisageables. La plus souvent évoquée actuellement est l'aide aux emprunteurs, désormais gérée par les banques. Il y a notamment la possibilité d'allonger la durée du prêt ou de reporter les échéances.
2: Oui, mais allonger la durée de votre prêt immobilier réduira certes vos mensualités, mais plus vous allongez la durée de remboursement, plus le coût total sera élevé. Pavel Škriniar, économe à la faculté d'économie de Bratislava, conseille donc d'anticiper, par exemple, en simulant le nouveau montant des mensualités.
3: Quand je sais que mon crédit va augmenter de 100 euros, je commence à mettre de côté chaque mois d'abord 10 euros, puis 20 euros, puis 30 et enfin 100 euros.
4: Il devrait disposer d'une réserve financière équivalente à environ 6 mensualités, ce qui leur sera utile en cas de hausse des taux d'intérêt ou de changement de leur situation personnelle.
2: Conseille la porte-parole de la banque Tatra Banka, Simona Miklošovičová. Une autre solution, plus radicale, peut aussi consister à vendre le bien et en acheter un autre, moins cher. Dans tous les cas, les experts recommandent aux personnes dont le prêt hypothécaire arrive bientôt à échéance de ne pas tarder à se rendre à leur banque.
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2: Les entrepreneurs ayant bénéficié d'une déduction intégrale de la TVA lors de l'achat d'un véhicule professionnel sont invités à vérifier leur justificatif. La Direction générale slovaque des finances publiques lance des contrôles à l'échelle nationale et outre les documents comptables, quoi de mieux que de vérifier également si les véhicules sont effectivement utilisés exclusivement à des fins professionnelles. Et pour cela, rien de mieux que d'aller faire un contrôle, notamment sur les parkings, dans les commerces et les établissements médicaux. En effet, depuis le début de l'année, les règles de déduction de la TVA sur les véhicules de société sont plus strictes. Si un entrepreneur utilise un véhicule à la fois à des fins professionnelles et personnelles, il ne peut déduire que 50% de la TVA. Au téléphone, Vladimira Machuhova, conseillère fiscale pour la société Taxium.
4: Et cela n'a plus besoin d'être documenté par des preuves ou des registres, mais directement défini dans la loi à 50%, non seulement lors de l'achat de voitures, mais aussi lors de l'achat d'autres biens, de réparations et de services.
2: Et oui, les entrepreneurs ou les indépendants ne peuvent déduire 100% de la TVA que si la voiture est utilisée exclusivement à des fins professionnelles. Daniel Kovac, porte-parole de la Direction générale slovaque des finances publiques, de préciser.
3: L'assujetti à la TVA devra également soumettre aux autorités compétentes les documents qu'elle conserve pour inspection, tels que les factures, les contrats d'achat et de vente, les preuves de paiement et autres documents connexes.
2: Si la déduction de TVA a été déclarée incorrectement, l'entreprise devra rembourser la somme indûment perçue. Elle s'expose également à des sanctions ou à des amendes. Retrouvons Vladimira Machuhova, conseillère fiscale.
4: La sanction maximale qu'il encourt est la non-déduction de l'intégralité de la TVA et de toutes les déductions de TVA assorti d'une amende maximale pouvant atteindre 100% de ce montant.
2: Selon la réglementation européenne, la déduction de la TVA ne devrait être basée que sur l'utilisation réelle du véhicule. La Slovaquie a négocié une exemption afin de limiter les abus et de simplifier les contrôles. Mais les employeurs affirment qu'elle a alourdi la charge pesant sur les entreprises. Ratislav Machunka, président de la plus grande association d'employeurs, la Fédération des associations d'employeurs de la République slovaque, exprime son mécontentement au durcissement de cette loi.
3: D'une part, cela alourdit la charge administrative des entreprises. D'autre part, c'est ambigu et susceptible d'interprétations diverses, ce qui se répercutera certainement sur certains contrôles. Ce qui est surtout incompréhensible, c'est que cela n'aura aucun impact minime sur le budget de l'État. Il est donc important pour nous que cette mesure soit supprimée au plus vite.
2: La Direction générale slovaque des finances publiques recommande aux entrepreneurs de corriger toute erreur avant l'inspection. Met en garde Daniel Kovac, porte-parole de la Direction générale slovaque des finances publiques.
3: Il est en réalité plus avantageux pour le contribuable assujetti à la TVA de déposer volontairement une déclaration fiscale complémentaire avant le début du contrôle et de payer la taxe dès que possible, car les pénalités et les intérêts de retard sont inférieurs à ceux appliqués après la déduction de la taxe suite à un contrôle fiscal.
2: Et oui, car par la suite, en cas de mise en défaut, l'amende peut atteindre plusieurs milliers d'euros. Et là, ça fait cher le shopping au centre commercial.
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2: Après les histoires d'argent, de crédit, de taxes et autres joyeusetés que l'être humain s'est infligées, allégeons le cours de cette émission avec une histoire d'amour. Et pas n'importe laquelle, celle de Peter et Eva qui ont décidé de se prouver leurs sentiments d'une manière spéciale qu'ils n'oublieront pas. Du 8 au 11 juillet s'est tenu le plus grand festival de musique en Slovaquie, Pohoda, qui fêtait leurs 30 ans cette année. Un festival à la solide réputation même à l'étranger, gagnant de nombreux prix et faisant venir de très grands noms de la scène musicale. À titre d'exemple, s'est produit le groupe Gorillaz pour la première fois en Slovaquie cette année. Un festival incontournable pour tous les amoureux de musique, d'herbes sèches et de grand air. Mais ce qui nous intéresse, ce sont d'autres amoureux.
5: Jenny, Peter Bestvina, přistupuje k do manželstva s prítomnou Evou Sládkovou.
6: Áno.
5: Eva Sládková, přistupuje do manželstva s prítomným Petrom Bestvinom.
7: Áno.
2: Ce que vous venez d'entendre, ce sont Eva et Peter qui se sont dit oui devant le maire de la ville de Trenčín, dont la cérémonie s'est déroulée dans l'enceinte du festival Pohoda. En 30 années du festival, une célébration de mariage ne s'était encore jamais vue. Interrogeons le maire de Trenčín qui accueille chaque année le festival sur la zone de l'aéroport de la ville. Richard Rybniček, en tant que maire, avez-vous déjà célébré un mariage dans ces conditions?
8: Nie, je to prvýkrát, je to úplne fascinujúce a musím povedať, že to je pre mňa veľký zážitok.
3: Oh non, et c'est la première fois, c'est absolument fascinant. Je dois dire que ce fut une expérience formidable pour moi aussi. J'ai uni des personnes merveilleuses, pleines d'amour. Je ne pouvais rien espérer de plus. Tout ce que j'aime de beau était réuni.
2: Félicitations aux jeunes mariés et dites-nous pourquoi avoir choisi le festival Pohoda pour faire votre mariage.
3: Tout d'abord, pour moi, Pohoda, c'est une relation spéciale. J'aime vraiment beaucoup ce festival et c'est, je crois, ma 24e ou ma 25e édition. Une année où j'y suis venu seul, il y avait Eva qui n'avait pas d'amis avec qui venir, alors je lui ai dit de venir avec moi. On se connaissait déjà et honnêtement, on s'amusait bien, jusqu'à ce que la tempête arrive. C'était il y a 2 ans, jour pour jour. Les situations extrêmes rapprochent les gens, c'est évident. Comme j'avais bien monté ma tente et que je n'ai eu aucun dégât, on s'est réfugié dedans et on s'est mis ensemble.
4: En réalité, même notre mariage n'allait pas de soi. Peter n'avait pas vraiment envie de se marier, alors je n'y comptais pas du tout. Du coup, quand on a commencé à parler du fait que c'était une excellente idée et que ça paraissait tout à fait logique, c'est Peter qui est venu avec l'idée de se marier à Pohoda. Et moi, je me suis dit « Wow, c'est génial !»
3: Une des raisons pour lesquelles je l'ai épousée, c'est que lorsque je lui propose une idée un peu folle comme « Marions-nous à Pohoda », elle me répond « Wow, c'est super !» C'est exactement pour ça que je l'ai épousée.
2: Peter a du coup joint l'utile à l'agréable, car il s'est assuré de ne jamais oublier un anniversaire.
3: Aujourd'hui, c'est notre deuxième anniversaire, et je n'ai pas besoin de me rappeler la date, je sais juste que c'est le vendredi au Festival Pohoda.
2: Quel malin! Longue vie à vous, Eva et Peter, et plein d'heureux anniversaires à fêter au Festival!
6: Aj srdce puka, že si sa vráti. No tak sa mu ukáž, tak sa zasmej. No len sa usmej.
2: Le festival Pohoda fête 3 décennies d'existence. Ce ne sont pas seulement les performances d'artistes, les concerts et les débats qui comptent, mais surtout les histoires humaines, comme le confirme Lukáš Greš, membre de l'équipe du festival.
3: Nous sommes ravis que Pohoda soit à l'origine de si beaux moments. C'est d'ailleurs le premier mariage public de ce type, et c'est pourquoi nous avons décidé de le célébrer. Nous fêtons donc notre 30e anniversaire, alors célébrons cet événement avec les jeunes mariés.
2: Il n'y a pas que les adultes qui vont repartir avec des souvenirs plein la tête. Les enfants sont aussi de la partie, comme en témoigne la petite Lenka, 7 ans et toutes ses dents.
7: J'adore
9: cette fête, c'est probablement la meilleure à laquelle j'ai jamais assisté, car il y a eu un mariage et en même temps je suis allée voir Gorilla avec mon père hier. On a dansé, on est resté éveillé jusqu'à minuit.
2: Un reportage de Susanna Botikova de Radio Slovensko. Sur cette note joyeuse et romantique, je vous souhaite une excellente fin de semaine et je vous retrouve mercredi prochain. En attendant, portez-vous bien.